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1: Bonjour à tous et bienvenue dans les entrevues de Mel, l'émission qui donne la parole à des personnes au parcours hors du commun et qui partage le témoignage de personnes extraordinaires. Et nous retrouvons pour notre sixième émission déjà Patrick.
2: Ouais, salut Mel, salut Issa.
1: Salut Issa, salut Patrick. Alors Patrick, nous poursuivons ensemble l'aventure où tu nous racontes ton odyssée à travers la maladie OH, à travers l'alcoolodépendance, parce que je rappelle à nos auditeurs que c'est bien une maladie et qu'il serait temps que certains regards changent, commencent à changer. Je voudrais rappeler les conséquences de la maladie qui sont l'exclusion, la honte qui augmente, la culpabilité qui s'installe, l'incapacité à stopper l'engrenage et que l'alcoolodépendance renferme dans une boucle qui ne s'arrête jamais. D'ailleurs, tu nous définis l'addiction comme l'enfer. Et je te cite, « L'enfer, c'est de constamment prendre conscience que rien n'est possible sans le produit » et que sous produit, on ne peut plus rien faire. Donc dans cette mission, moi je te propose, on va commencer à aborder ensemble le sujet du soin. Maintenant c'est la sixième, et pour les auditeurs qui nous écoutent, j'aimerais que tu nous expliques quel a été ton parcours. On va commencer à le retracer ensemble si ça te va.
2: Ouais, bah écoute, on passe là quand même de la dernière émission où je vous racontais que j'étais dans cette souffrance et les méandres de l'alcool jusqu'au point quand même de croire que ma fille est dans la maison.
1: Oui.
2: Et qu'elle n'y est pas, que ça finit avec la gendarmerie qui va chez la mère de ma fille pour vérifier que l'enfant existe, qui est cet enfant, qui est auprès d'elle, dans quel foyer. Enfin, on est en train de parler de responsabilités importantes. Et on est en train de parler de situations qui sont dramatiques. On a des auditeurs aujourd'hui qui vivent, c'est encore leur quotidien, et qui dit quotidien dit répétition des journées. Qui dit répétition des journées pour le commun des mortels, c'est je dors la nuit, je vis le jour. Et là, on est en train de parler de mecs qui ont plus de temporalité et qui sont dans cette souffrance que tu nous as rappelé et sur laquelle je viens appuyer. Effectivement, je viens à un mec qui est dans les addictions, il est tout le temps en train de se brûler en enfer. Et effectivement, tu utilises un mot qui pour moi est extrêmement important dans l'addiction, c'est que c'est un engrenage. Et en fait, l'engrenage, c'est quelque chose qui se répète. Le comportement d'un piccolo, d'un alcoolique comme moi, hein, et il y en a qui vont se reconnaître, ben c'est que en fait, cet engrenage, il tourne, et on pourrait presque avoir cette métaphore. À chaque fois que l'engrenage fait un tour, tac, je remets une dose dans la machine pour être ne pas être en crise, ne pas être en manque, ne pas être dans les souffrances qui m'ont amené à consommer, et au contraire d'être dans une forme d'apaisement. Et quand je dis apaisement, j'ai pas dit plaisir. Je parle d'apaisement psychologique, d'apaisement physique, donc de

0: de venir masquer les douleurs, de venir les éteindre et d'éteindre cette souffrance et d'arrêter de tronger. Et effectivement, paradoxalement, effectivement, je vais rentrer. Donc on est à peu près en 2010 là, dans les années dont on est en train de parler.
1: C'est ça.
0: Je rentre dans un engrenage qui est sur la même systémie, sauf que je mets un pied dans le soin. Je mets un pied dans le soin, c'est une façon de parler au commun des mortels. C'est-à-dire que qui dit soin, dit médecin, est en train de se soigner. Mais dans ma situation, et c'est ça que les auditeurs doivent entendre aujourd'hui, c'est que dans les premières étapes qui sont les miennes en termes de prise en charge médicale, je suis toujours dans un engrenage de souffrance, je mets les pieds dans les soins, mais je n'ai pas encore entendu que l'alcoolisme était une maladie. Or, et ça sera important au moment où ça arrivera dans ma vie, à partir du moment où moi je vais entendre que l'alcool est une maladie, à ce moment-là, je vais entreprendre, moi, je vais m'investir, moi, dans les soins. Mais au départ, je vais t'en parler aujourd'hui, j'imagine que tu as deux, trois questions.
1: Oui,
0: j'en ai. Je suis dans un engrenage qui est j'ai la moitié de l'engrenage, il est, on va dire, il est noir et il est en train de brûler, c'est mon enfer. Et puis, j'ai quelques petites dents sur cet engrenage qui vont m'amener effectivement vers le soin.
1: Voilà. C'est ça, parce qu'en fait, tu as déjà été hospitalisé une première fois dans les Yvelines, quand tu remontes chez tes parents, première prise en charge thérapeutique, mais pour dépression, angoisse, pas encore pour alcoolisme. Mais c'est pas pour autant que t'es dans le déni, toi. Tu sais que...
0: Ouais, alors là, tu mélanges deux, trois notions qui sont importantes de souligner pour l'auditoire, mais c'est très simple. Effectivement, donc première hospitalisation en 2008 près de chez mes parents, je refais pas l'histoire. Et il faut bien en fait que la secrétaire médicale enregistre sur ton dossier de prise en charge.
1: Tout à fait.
0: Pour la sécurité sociale, il va falloir enregistrer une pathologie.
1: Oui.
0: Pourquoi, Patrick, t'es dans l'établissement dans les Yvelines en 2008, tu y es et on enregistre ça comme dépression.
1: Ouais.
0: Moi, j'exprime quoi ? Des angoisses.
1: Tout à fait.
0: En fait, ce sont des mots génériques qui viennent mettre en avant que le mec, il a plus de dynamique de vie, le mec, il est effondré et le mec, en plus de ça, il te raconte qu'il a la poitrine qui lui tape dans le corps et qu'il sait pas ce qui va se passer. Est-ce que je vais crever ? Tu vois, et ça te tabasse, ouais. Ça te tabasse. Et donc, en fait, effectivement, je suis hospitalisé pour ces raisons-là, dans l'enregistrement de cette maladie. La réalité, c'est que je suis un alcoolique et que quand moi, j'ai pas le produit, je suis envahi par des angoisses, envahi par des réflexions de mon histoire perso. Et là, pour les mecs qui nous écoutent et pour les gens qui sont autour de ces gens-là, il y a un moment où il faut appeler un chat, quoi. Et quand t'es alcoolique, et c'est la notion de déni dont tu vas parler, en fait, inconsciemment, on rejette cet état de fait, c'est-à-dire que je suis alcoolique, je consomme de l'alcool, j'ai besoin de cet alcool pour agir, j'ai besoin de l'alcool pour œuvrer, j'ai besoin de l'alcool pour faire, et je n'arrive pas, je n'accepte pas, je suis en incapacité de dire je suis alcoolique, parce que quand j'ai besoin de faire quelque chose, j'ai besoin de ce produit pour pouvoir le faire. C'est pour ça que c'est l'enfer. Parce que si tu l'as pas, tu peux rien faire. Tu peux plus rien faire quand tu l'as pas et que t'es dépendant. C'est comme l'oxygène sous l'eau. C'est-à-dire que tu peux aller sous l'eau, tu vas y être. Mais si tu remontes pas, prendre un bol d'air, tu peux rien faire. Mmh. L'alcoolique, quand il a pas son alcool, il peut rien faire. Et en fait, je suis alcoolique, mais j'ai pas encore ce mot. On m'a pas encore dit t'es malade. On m'a dit, il est en dépression, il est en angoisse, il n'arrive pas à gérer sa situation familiale, il n'arrive pas à gérer sa situation professionnelle. On est dans un monde où tu dois être bien en famille, tu dois être bien avec les copains, tu dois être bien au boulot, tu dois gagner ta vie, tu dois t'assumer, etc., etc. Mais en fait, les mecs là dont on est en train de parler, parce que moi je m'en suis sorti, mais les mecs, en fait, ils n'y arrivent plus à ça.
1: Et oui.
0: Et où sont les proches ? Et donc là, t'en as parlé tout à l'heure, il y a la solitude qui s'est installée, les proches se sont écartés, il y a personne qui a envie d'avoir son alcoolique, l'alcoolique il fait chier, quoi.
1: Il dérange.
0: Ouais, et moi je vais pas passer par quatre chemins, tu perds tout le monde, sauf une personne très précieuse, c'est ta mère, parce que la mère ne lâche jamais ses enfants, mais moi à ce moment-là, j'ai déjà, avec mon comportement, et pourtant j'ai pas fait grand-chose de mal pour les proches qui sont les miens, je perds les gens.
1: Ouais.
0: Donc je suis hospitalisé parce que je vais pas bien, je suis hospitalisé sous dépression et angoisse effectivement, la réalité c'est que je suis un piccolo, que je suis dans la chute aux enfers, j'y suis, j'ai le nez dedans, ça va pas s'améliorer à ce moment-là de ma vie, et effectivement par contre je mets les pieds dans une prise en charge que je connais pas, avec une équipe pluridisciplinaire qui va me demander comment je vais,
1: ouais,
0: qui va avoir un peu d'attention, qui va ouvrir une porte pour moi,
1: d'accord,
0: qui va avoir une oreille. Qui va, et effectivement, même si là-haut je suis loin de ma fille et loin de mes projets initiaux, ben je suis dans le mal, quoi, et je passe j'ai même un peu occulté cette hospitalisation, et comme il y a quand même quelques éditeurs qui suivent un peu l'histoire, c'est dans cet hôpital, dans cet institut, que je vais faire cette assiette en terre cuite avec marqué le prénom de ma fille et l'année de 2008 alors qu'elle est de 2007. Paradoxal quand je la vois cette assiette. Mais effectivement, c'est la première fois que je mets les pieds dans une institution pour me faire soigner,
1: c'est ça,
0: pour l'alcoolisme, alors que la maladie n'a pas été nommée et que je sais pas que je suis alcoolique. J'en ai conscience. Donc mais, c'est pas ouais. du déni,
1: c'est
0: mais
1: ça.
0: Je fais pas le lien entre je suis alcoolique et donc je suis malade.
1: Ouais. Voilà. D'accord. Donc en 2010, du coup, quand tu redescends, tu disais dans les dernières émissions que tu faisais des allers-retours réguliers aux urgences de 7, toujours pour tes angoisses, toujours pour ton mal-être, toujours pour cette souffrance terrible. Et tu évoquais que tu allais carrément, que tu avais carrément un abonnement là-bas.
0: Ouais.
1: Tu y vas très régulièrement.
0: C'est marrant, je me rappelle de cet échange qu'on a eu dans ton salon là, sur ces deux fauteuils prévus à l'entrevue avec tes tasses de café. J'adore. Je vois que t'as une bonne mémoire. Je vais reprendre un petit peu l'histoire, oui, effectivement, pour les auditeurs. En fait, ce qui est important d'entendre. Bah, les gars, ceux qui sont concernés par le produit et les gens qui sont proches, c'est que j'ai pu constater, alors j'ai pas une vérité, hein, je partage mon expérience, mais la réalité c'est que j'ai personne autour de moi matériellement, c'est-à-dire que je vis seul dans le sud, et j'ai pas d'oreille attentive à ma souffrance, je n'ai pas d'oreille qui accueille ma parole, j'ai personne qui est autour de moi. Et du coup, dans mes méandres et les 11 déménagements dont je vous ai parlé, à un moment, je pense, parce que j'ai été malin, j'ai réussi à acheter un appartement, effectivement, du côté de Ballaruc-les-Bains. Pour ceux qui écoutent, parce que c'est quand même dans la région, j'habitais sur l'avenue Pasteur, là-bas, c'est la dernière colonne de bâtiments un peu en hauteur le long de plage, là. Et je me suis trouvé un petit studio en hauteur. Et en fait, il se trouve qu'au pied de cet immeuble, je vais la nommer Brigitte, parce que je vais éviter de nommer des noms, mais il y a Brigitte, c'est un médecin généraliste, et en fait elle est au pied de mon immeuble, et quand je suis dans le mal, je me dis tiens, je peux aller voir un médecin quand même, et elle m'oriente, c'est elle qui m'orientera après plusieurs rencontres, elle m'orientera vers l'addicto de 7,
1: et, d'accord,
0: et du coup le lien il s'est fait comme ça, c'est-à-dire que j'ai rencontré ce médecin généraliste qui a un rôle important aujourd'hui dans la prise en charge, quelle que soit la pathologie d'ailleurs, et dans mon engrenage, et ben effectivement dans ma temporalité, ce qui va rythmer ma vie en fait, c'est la garde alternée avec ma fille, et donc tous les 15 jours j'ai ma fille qui vient à la maison, et donc tous les 15 jours quand je l'ai avec moi, je suis obligé de stopper les consommations, mais comme je suis alcoolodépendant, ben je peux pas les arrêter, donc je les arrête pas. Je les continue, je les amoindris, et je passe 2-3 jours avec ma fille, parce qu'en plus, à ce moment-là, l'ambiance parentale, c'est-à-dire avec la mère de ma fille et la prise en charge de ma fille, prendre soin de ma fille, quoi, il est simple, je prends très bien soin de ma fille en général, mais ça me demande un effort de fou, parce que j'ai pas.
1: Il faut que tu la reçoives correctement, et tu te dis qu'il faut que tu la reçoives correctement.
0: Ouais, c'est un vrai effort.
1: Et quand c'est un gros effort.
0: Quand t'es papa en alternance, ouais, tous les 15 jours et que t'es dans mon état, c'est une mission, quoi. Et j'ai bien réussi d'ailleurs dans cette mission quand même, faut le dire.
1: Malgré vraiment ton mal-être.
0: C'est ça. Et du coup, en fait, ma temporalité de vie, elle est que tous les 14 jours, là, 13 jours, pendant 2 jours, je vais avoir ma fille. Et donc, je suis dans un effort qui est énorme le vendredi, le samedi, le dimanche et le lundi matin là. Et quand le lundi arrive, et ben là en général ça tape fort, ouais. Et ça tape fort dans ta tête, ça tape fort dans ton corps, donc tu consommes fort. Et du coup le lundi, le mardi, je me mets dans des états cliniques, ouais, qui sont pitoyables. Mmh. Et cet état-là, en fait, ben, c'est pas le médecin généraliste qui peut t'en sortir. Donc, c'est là où tu fais appel aux urgences.
1: C'est ça.
0: Donc, t'appelles nos amis les pompiers. Ouais. Et bon, obligé de leur faire une petite dédicace s'il y en a qui nous écoutent, parce que c'est un des métiers que je respecte le plus au monde.
1: Oui.
0: Mais oui, les pompiers, effectivement, ils voient ma ganache régulièrement, ouais, et dans un sale état. Et où est-ce qu'ils me déposent? Ils te déposent aux urgences de 7. Là, les mecs qui nous écoutent, ils savent, hein, t'arrives, t'es à 3 grammes, t'arrives dans la salle d'accueil, méchant ou pas méchant, bon bougre ou mauvais bougre.
1: Bah, t'es à 3 grammes quand même.
0: Ouais, puis c'est voilà, toi la tâche, donc tu fais, ouais, chier tout le monde. Donc très vite, tu vois les mecs de la sécu qui arrivent. Mm-hmm. Et puis après, bah, si t'es intelligent et que t'es pas méchant, bah, ça peut se passer bien. Ça a été mon cas en général,
1: ouais,
0: mais c'est pas le cas de tout le monde. Et donc tu fais chier les gens pendant qu'il y en a un qui a une hache dans la tête, qu'il a pris une balle ou qu'il est entre la vie et la mort.
1: Ou un coup dans
0: l'œil. Voilà, je te fais pas de photos, oui, les urgences, on les a tous, mm-hmm, vues. Et puis toi, t'arrives, en fait, bah, t'as juste une crise d'angoisse. Et ça c'est ça le malade d'alcool. C'est ça le mec qui arrive aux urgences, parce que c'est un piccolo. Qu'est-ce qui t'arrive? Rien, j'ai trop bu. Ou rien, bah, je suis triste. Les mecs aux urgences, et ça s'entend, ils ont autre chose à foutre, quoi. Sauf que le mec qui est alcoolique,
1: pour toi c'est énorme, en
0: mais
1: fait
0: c'est ton quotidien, c'est ton d'être quotidien dans le mal, et il y a personne qui l'entend. Mmh. Alors qu'est-ce qu'ils font là-bas? Et ben, ils t'orientent dans les urgences, mais dans les urgences des gens qui vont pas bien.
1: Ouais.
0: Donc tu vas où? Tu vas en psychiatrie, quoi.
1: C'est ce que j'allais te demander, du coup, dans et quel, ouais, service ils t'emmènent, parce que c'est...
0: Voilà. Ben, tu... Alors bon, là je caractérise le schéma, mais enfin j'ai eu l'occasion de discuter quand même avec quelques dizaines, centaines de picolos, et ouais, on est cette catégorie de malades, cette vignette clinique, elle est eh bien, il faut bien qu'ils en fassent quelque chose. On n'a pas un bras cassé, on n'est pas en train d'avoir les poumons, on n'est pas en crise cardiaque, on n'est pas en train de ne pas arriver à respirer, on n'est pas en, j'en sais rien, on n'est pas en train de se vider, de se déshydrater, on n'est pas, voilà, on est juste
1: on
0: des
1: n'est pas en urgence absolue.
0: Voilà. Mmh. Et ouais, on n'est pas en danger de mort en général. Et donc, bah, on évoque qu'on a des soucis et qu'on a un mal-être et qu'on n'est pas bien en famille, qu'on n'est pas bien dans notre société, que, alors, on est sans doute très, très compliqué à entendre, à écouter, en plus, pour ces urgentistes. Et donc, bah, comme il y a un mal-être et qu'il y a quelque chose qui va pas bien dans notre tête, bah, on te met chez les docteurs des soucis de la tête, ouais, donc on te met chez les psys. Voilà. Et donc, du coup, personnellement, effectivement, ben, je me suis retrouvé, alors pas systématiquement le lundi ou le mardi, mais je me suis retrouvé, je sais pas, sur une, ouais, sur les deux ans, les deux ans, je ferais le tri chez moi.
1: Très régulièrement.
0: Ouais, je sais pas, j'ai dû faire, ouais, une cinquantaine
1: d'hospitalisation
0: d'urgence à 7, et ça s'est quasiment toujours fini où en fait tu te barres parce que t'as envie de picoler et que, ouais, tu sais c'est que ça, c'est ça qui va te mettre bien, parce que j'en profite pour dire, il n'y a pas de substitut à l'alcool.
1: Non, c'est vrai.
0: Voilà. Ouais. Donc quand t'arrives et que t'es en manque, de toute façon, toi, tu le sais, à part picoler, il n'y a rien qui va te mettre bien. Alors on te sédate, et à l'époque, moi, j'ai les benzos et je suis addict aux benzos. C'est-à-dire qu'en,
1: exact,
0: fait.
1: C'est vrai, tu nous l'avais dit déjà.
0: Ouais, je consomme du benzo au taquet. Et en fait, il se trouve que j'ai le docteur qui est en bas de chez moi, donc je vais la voir pour qu'elle me fasse mes ordos.
1: C'est pour ça que tu la consultes dans un premier temps, en fait.
0: Oui, et là, je m'adresse au mec qui. Ils savent ce que c'est que d'être toujours à l'affût de son produit et d'avoir les stocks,
1: ouais,
0: c'est que tu vas au plus facile, au moins, oui, cher et au plus efficace. Bah, t'as un médecin en bas de chez toi, tu vas toquer, tu demandes l'ordo, et si c'est un médecin, ouais, et il te fait ton ordo, tu vois.
1: Oui. Ouais.
0: Par contre, si c'est un médecin qui respecte les protocoles, les benzos, c'est un médicament qui plaisante pas. On va pas faire le détail là, mais des benzos, mais benzodiazépine, pour ceux qui nous écoutent, vous tapez sur notre ami Google, là, il vous donnera la définition de ce que c'est que les benzos. Mais c'est surtout que le benzo, c'est une molécule ultra addictive, et que je consomme, moi, des benzos depuis que j'ai 10 ans.
1: Oui.
0: Là, on est en train de parler de 2010, donc j'ai 23 plus 10, j'ai 33 ans. À 33 ans, les benzos, ça fait déjà une quinzaine d'années que j'en bouffe, quoi.
1: Oui.
0: Voilà. Donc les benzos, pour moi, c'est et ça fait partie de mon oxygène. C'est l'air au-dessus de l'eau, quoi.
1: C'est ça.
0: Donc j'ai des benzos tout le temps et j'en consomme en même temps que l'alcool. Donc moi, mon corps est habitué. Alors les gens en général, ils se disent oh là, voilà le cocktail. Mais en fait, non. Mon corps, il a appris à vivre avec ça. Et comme tous les toxiques, ben, tous les jours, t'augmentes un peu la dose, quoi.
1: Ouais, c'est
0: donc
1: ça.
0: Je vais voir le docteur en bas de chez moi et je lui demande d'être bon Saint-Maritain, quoi. De me donner mes benzos.
1: S'il vous plaît, donnez-moi.
0: Mais, ouais, c'est ça.
1: Oui, puis de quoi calmer un peu les angoisses, parce que les benzos, c'est ça, quoi.
0: Et là, en fait, tu dis juste, c'est-à-dire qu'en fait, la réalité, c'est que cette femme, à chaque fois que je suis allé pousser sa porte, à chaque fois, elle m'a accueilli.
1: Oui, je voulais savoir comment elle t'accueille, comment elle t'accueille, ce médecin.
0: Alors,
1: comment
0: elle me reçoit, il faudrait que moi je m'en rappelle.
1: Oui,
0: alors, je devais, je vais mettre un petit peu d'autodérision, mais ça va forcément faire écho chez des gens qui nous écoutent ou des proches. Je dois sans doute pas sentir très bon, je dois sans doute pas avoir une très bonne haleine, je dois sans doute pas avoir des cheveux très soyeux. Voilà, et puis, on le verra par la suite, mais comme j'ai reçu une éducation correcte et que une bonne éducation même, et que je suis digne, j'ai de l'ego, j'ai ma dignité. En fait, je dois pas arriver. Je suis toujours dans le respect du médecin qui me reçoit. C'est quelque chose qui est ancré et ça m'a servi par la suite. On en parlera. Mais du coup, je vais voir le docteur en étant propre sur moi, mais alcoolique, quoi. Voilà. Donc, ouais. Donc là, c'est pour essayer de coller une image un peu aux gens qui nous écoutent et qui sont concernés par ça. C'est vraiment ça. C'est le mec qui est dans le mal et qui, ça se voit, il le porte sur lui, parce que j'avais une sale gueule, hein, à l'époque, faut quand même le rappeler.
1: Ouais.
0: Et ce médecin, à chaque fois que j'ai ouvert la porte, sans doute en lui rabattant que j'allais pas bien, que j'étais triste, que le monde entier m'en voulait, et toutes mes souffrances, mais la porte était ouverte, les oreilles étaient dispo, j'avais une parole ou deux, et j'avais une orientation à la fin de rendez-vous qui disait « Allez au centre d'addicto, allez au centre d'addicto ».
1: Donc elle voyait ton alcoolisme, et elle t'en parlait de cette façon-là, elle l'a abordé en t'orientant vers un centre d'addicto, du coup, en te prescrivant tes benzos.
0: Ouais, alors là, il y a forcément le corps médical qui nous écoute, et
1: oui,
0: de l'aide-soignante à l'infirmière, ouais, en passant par l'addictologue et le médecin généraliste, ou une infirmière, ou je ne sais qui. Je parle des blouses blanches en général. Le médecin qui est le mien, il n'est pas teubé, quoi, comme tous les gens qui sont dans le médical.
1: Elle le voit.
0: Elle le voit, et elle est très probablement incompétente dans les limites de cette pathologie qui est une spécialité.
1: Oui.
0: Mais elle est compétente. Elle est médecin généraliste. Elle est pas teubée, quoi, pour faire simple. Et donc, elle doit me regarder en disant « Ah, l'alcoolique ». Après, les propos, la manière dont elle me regarde, la manière dont elle pose un diagnostic, et elle a bien fait. Et les médecins généralistes doivent respecter ça.
1: Tout à fait.
0: Et ils posent pas un diagnostic comme ça. Quand t'es médecin généraliste, tu vas pas aller dire ah bah je pense que vous êtes dans une catégorie de pathologie cancéreuse de type ça. Enfin, je veux dire, les médecins généralistes, ils restent à sa place. C'est ce qu'a fait ce médecin, mais nécessairement, puisqu'elle est médecin généraliste, il devait y avoir des incompétences. Des incompétences qui sont justifiées par son titre professionnel.
1: Tout à fait.
0: Du coup, bien sûr, elle m'a orienté sur un centre d'addicto. Et le centre d'addicto, et là, ça va me permettre de faire un petit peu d'humour quand même, parce que pour ceux qui ont Mappy ou je ne sais quelle application,
1: oui,
0: vous faites Balaruc-les-Bains, centre d'addicto de 7, à l'hôpital de 7, pour y aller à pied, Faut avoir des bons cuissots, faut être en bonne santé et voilà. Et il faut
1: un
0: permis.
1: Parce que tu n'as pas de permis.
0: Et non. Et non. Là, tu vois, c'est pareil. J'ai combien il y a de mecs qui nous écoutent, qui ont perdu leur permis parce que c'est des picolos. Ouais. On les compte pas. On les voit toutes ces émissions à la con là. On a tous des proches qui ont perdu leur permis parce qu'ils ont picolé. Et dans ceux qui ont perdu leur permis parce qu'ils ont picolé, il y a combien d'alcooliques?
1: Il y en a plein.
0: Voilà. Et donc quand t'as pu après ton permis, t'as deux solutions. J'ai utilisé les deux solutions. Tu conduis sans le permis ou de toute façon, t'as plus de permis, ouais, plus de voiture, pas de machin, et puis t'as compris qu'il fallait pas. Donc, t'es à scout, tu vois. Moi, j'avais mon 50. Voilà, super.
1: Tu nous avais déjà parlé de ton 50.
0: Ouais, t'as 30 ans, ouais, ton 50, et il faut que t'ailles à 7. Je sais pas si t'as déjà fait la route, mais enfin, si t'es face au vent, pour aller à 7, faut 2 heures, quoi, tu vois. Voilà. Donc, aller à 7, c'était chiant, mais du coup, je suis allé au centre d'addicto de 7 pour revenir un peu à ce qui nous intéresse. Et,
1: un spécialiste alors.
0: Ouais, et là j'ai vu, je vais me permettre de le dire à l'antenne, j'ai été suivi par un charlatan dans cette institution qui a fait tout sauf vraiment m'accompagner sérieusement et c'est ce qu'on va commencer à discuter je crois fin de cette rencontre là sur 10 épisodes, mais il y a un moment où il faut vraiment qu'on ait des compétences, qu'on ait des outils dans le corps médical qui nous permettent de prendre en charge les malades toxiques et surtout en ce qui concerne les addictions, l'alcool, les benzos, enfin les trucs communs quoi, cocaïne et autres opiacés, enfin voilà, on va pas faire la liste, THC, tabac, enfin je veux dire, tous ces toxiques, il serait temps vraiment, et ça c'est un des buts pour moi de cette émission, et je remercie la Radio Escapade de me donner la parole d'ailleurs pour ça, mais clairement moi s'il y a des gens qui veulent discuter le bout de gras avec moi, ce qui m'intéresse c'est de venir aider l'OMS, hein,
1: on va parler à
0: grande échelle, mais vraiment d'aller aider les soignants à prendre en charge les souffrants et vraiment d'apaiser leurs souffrances et venir régler les vrais problèmes.
1: Les comprendre surtout.
0: Les comprendre. Justement, il n'y a pas grand-chose à faire pour les comprendre. Il n'y a pas besoin de grosses compétences pour comprendre les gens, de savoir qu'ils souffrent. Mais juste, mettre en place des outils qui leur permettent de stopper ces souffrances, d'y mettre fin et d'arrêter, de faire comprendre à l'usager, à la personne qui est touchée par ça, de comprendre et de lui permettre d'arrêter le toxique.
1: D'accord.
0: Ça, c'est vraiment... c'est ça qui m'anime aujourd'hui, c'est de trouver des clés. Enfin, moi, j'en ai des clés, c'est de les distribuer.
1: Voilà. D'accord. Dans cette... dans ce centre, avec ce spécialiste en addictologie, est-ce que tu vas toujours aux urgences de 7 en parallèle à ça? Est-ce que, comment ça se passe? Tu te concentres sur cette spécialité avec ce centre-là d'addicto, ou parallèlement tu continues à être mal et à aller aux urgences en parallèle à ça?
0: Là, ta question, elle est ultra pertinente et c'est dommage, les éditeurs sont pas avec nous. Je vais répondre à ça de manière la plus ludique à l'antenne, en imaginant que les gens ne peuvent pas nous voir. Mais vraiment, la notion, c'est une temporalité. C'est-à-dire que je vais faire du binaire, mais on a le jour, on a la nuit. Le jour et la nuit, aujourd'hui, c'est ce qui rythme les personnes lambda, normales, qui bossent.
1: La journée. Voilà.
0: Le mec qui est dans le toxique, si on est d'accord juste pour dire, voilà, il est à la marge, il travaille pas, il a des relations sociales qui sont limitées, eh ben, la temporalité jour-nuit ne rythme plus sa vie. Lui, ce qui rythme sa vie, c'est le taux de produit qu'il a dans le sang.
1: Ouais.
0: Et la réalité, c'est que le toxicomane, l'alcoolique, il vit comme tout le monde. C'est-à-dire que du 1er janvier au 31 décembre, il vit. Alors, il vit pas au même rythme que les gens, il vit pas nécessairement au même moment, parce qu'il est en décalage, mais il y a des explications pourquoi il est en décalage. Il est en décalage parce que quand il se regarde dans la glace, il a honte. Quand il se regarde dans la glace, il a peur. Quand il se regarde dans la glace, il a pas de place au milieu des autres.
1: Il est invisible. On l'a dit.
0: Alors, il est pas encore invisible, mais il se cache, et ouais. c'est pas pareil, parce que être invisible, ça veut dire que on peut pas te voir.
1: Oui, c'est vrai.
0: Voilà. Mmh. Alors que de se cacher, c'est tu te rends invisible. Oui, ouais. Donc c'est pas la même.
1: C'est voilà, c'est très important.
0: Ouais, mais cette nuance, elle est vraiment importante. Elle est plus qu'importante. Elle explique, elle vient mettre vraiment
1: du sens
0: à ce que c'est que l'addiction. C'est que le mec qui est victime aujourd'hui d'addiction, victime, j'ai bien dit victime, le mec il a pas choisi d'être dans l'enfer et de brûler au quotidien.
1: Ouais.
0: Et ben, quand ce mec-là ou cette femme, hein, parce que on vous oublie pas, mesdames, c'est les hommes comme les femmes, elles aussi, elles sont dans la merde. Et aujourd'hui, cette personne. En fait, quand elle a un moment de lucidité et puis qu'elle a envie d'exister, elle a de la place nulle part. Mais il faut bien qu'elle respire, il faut bien qu'elle voie dehors, il faut bien qu'elle bouge, il
1: ouais.
0: faut bien qu'elle aille faire ses courses. Ouais. Bah, qu'est-ce qu'elle fait ? Elle y va quand il y a le moins de monde possible.
1: Ouais.
0: Du coup, on est en décalage.
1: Ouais, et c'est la honte.
0: Et toutes les angoisses et toutes ces mauvaises pensées, elles arrivent quand ? Elles arrivent au moment du coucher.
1: Oui, toujours.
0: Dans la temporalité du mec lambda. Mais la réalité, c'est que quand tu vas te coucher, toi, tu sais que ton lendemain, ça va être l'enfer. Donc, ouais. t'as envie d'aller t'y coucher ?
1: Non.
0: Et donc, tu vas traîner, tu vas regarder. Ah ouais, petite dédicace au ministère de je sais pas qui, là, qui s'occupe de la télé. Mais en France, faut arrêter, quoi. Je vois. Non, mais on l'audiovisuel sait. En France, faut arrêter. Moi, j'allume ma télé TNT gratos. Je veux dire, quand t'as pas de thunes, t'as pas le câble. Et t'as des films, ils ont. Je le dis. Ils ont. Même ma grand-mère, elle les a regardés, quoi. Ah, faut être sérieux. Donc du coup, bah, t'es devant ta télé qui est pourrie. Alors maintenant, il y a les réseaux sociaux, etc. Mais du coup, tu te plonges là-dedans, tu dors pas. Et du coup, il y a un moment quand même si tu dors plus beaucoup et que t'es dans des comas éthyliques, il y a un moment où tu t'allonges. Et ben en fait, tu t'allonges quand t'as pas envie de voir les gens, c'est-à-dire quand la fourmilière est en activité. Ouais. Et en fait, tu te décales encore plus. Et cet engrenage, ouais. c'est l'engrenage qui fait que t'exclu de la société. Et à un moment, t'es tellement exclu du système que tu deviens invisible.
1: Ouais.
0: Voilà. Et de toute façon, à ce moment-là, il n'y a plus personne qui te tend la main. Et pour revenir à mon petit nombril narcissique, mais juste celui qui doit ressembler à plein de gens qui nous écoutent et ceux auxquels pour lesquels on doit porter attention et ceux pourquoi on est en train de faire cette émission, c'est que ces gens-là, il y a un moment, il faut aller leur tendre la main, il faut aller les chercher, il faut les sortir de cet engrenage dans lequel ils sont en train de s'enfoncer et qui est toujours de plus en plus sombre,
1: ouais.
0: pour le transformer en un engrenage qui a été le mien et qui a été d'être dans le sombre, mais de trouver une porte où on t'écoute.
1: Oui,
0: une
1: et ça,
0: porte
1: c'est où on accepte,
0: c'est-à-dire un endroit neutre, où on accepte d'entendre que tu souffres oui. et qu'on te demande pourquoi tu souffres. Alors là, je vais dire n'importe quoi, mais s'il y a Michel, ça peut être une femme ou un homme, salut Michel, tu nous écoutes, tu souffres, viens nous dire pourquoi. Voilà. Et personne ne t'a entendu jusqu'à maintenant, quelqu'un qui va être attentif à ce que tu es en train de vivre va nous expliquer que c'est important de t'écouter. Et si on t'écoute, on va comprendre tes problèmes. Et au-delà d'arrêter de boire ou de consommer le toxique, on va essayer d'aller résoudre ça si c'est possible. Voilà. Et donc, on est toujours dans cet engrenage me concernant. Mais au lieu d'être tout le temps dans la souffrance et tout le temps dans le mal, paradoxalement, je suis tellement dans le mal que je finis aux urgences.
1: Ouais.
0: Je suis tellement dans le mal que mon médecin généraliste m'oriente vers l'addicto. Je suis tellement en train de sombrer que quand même il y a des portes qui s'ouvrent. Et du coup, ça va me faire une bonne transition parce que là j'ai un titre qui me vient. Mais du coup, pour ma petite histoire, en fait, ma temporalité, c'est que vraiment. Une fois tous les 15 jours, j'ai ma fille qui vient à la maison. Et donc, une fois tous les 15 jours, j'arrête de boire, j'arrête de fumer et je fais ça tous les 15 jours. Donc, j'arrête de boire, j'arrête de fumer chaque semaine. C'est le titre que Kyo a écrit et chanté. Et du coup, je pense que comme ça, il est très réactif. Je suis sûr que si je lui laisse 30 secondes, il va nous balancer ça. Et vraiment, je pense que c'est une bonne transition pour ce que je suis en train de vous dire. En fait, je me suis raccroché à des étapes, à des obligations de parents. Je me suis battu contre mes démons là dans mon enfer où je brûlais. Et l'essentiel, c'était de pouvoir au moins une fois tous les 15 jours être ce que je rêvais d'être, c'est-à-dire un bon papa. Et chaque dimanche et chaque semaine, j'arrêtais de boire.
1: Voilà. Dans cette temporalité.
0: Vas-y, s'il te plaît, ça balance.

0: C'était Kyo, le Graal, et vous écoutez Radio Escapade sur 104.1 à Saint-Hippolyte-du-Fort, 102.0 à La Salle, 103.3 à Ganges-le-Vigan, et sur internet radioescapade.org. Cette chanson, elle dit beaucoup.
1: Ouais, j'espère qu'elle vous a donné la pêche parce qu'elle est entraînante. Et, ouais. Et voilà, vous avez cette métaphore là de ce mec qui marche sur les braises, qui, enfin voilà, c'est le mot force qui me vient. Quelle force j'ai eue en fait dans ces moments-là et dans cet engrenage. C'est pour ça que ce titre a marqué après mes esprits aujourd'hui, après 10 ans d'abstinence et plus. Je sais plus exactement quand est-ce que cette chanson a été écrite ou qu'elle est tombée dans mes oreilles. C'était pas pendant que je souffrais, mais par contre, elle illustre bien cette force que j'avais le week-end.
0: Ouais, voilà. Tout à fait.
1: Et en fait, elle vient aussi marquer à l'auditeur et là, vraiment, les gens qui sont autour, les proches, la famille, en fait, c'est un moment de gloire, c'est 2 jours de force, c'est deux jours où t'es au-dessus de tout.
0: Ouais.
1: Vraiment, t'es au-dessus de tout et les motivations vont être propres, elles vont être singulières à chaque personne. Donc, j'ai tiré moi une force, j'ai réussi à être sous l'eau plus que les 1 minute que je suis capable d'être sous l'eau.
0: Ouais.
1: J'ai été sous l'eau ces week-ends-là, j'étais sous l'eau pendant 5 minutes.
0: Oui, c'est ça.
1: Voilà. Et là, j'étais puissant. Sauf que tu payes tes efforts.
0: Ouais.
1: Et du coup, en fait, l'engrenage ne s'arrête pas. Au contraire,
0: il vient,
1: dès que ma fille s'en va, tout se réfonde.
0: Ouais.
1: Et en fait, la souffrance devient de plus en plus forte. Et dans le soin, la réalité, c'est que le soin que je reçois, je veux pas cracher sur les gens qui m'ont aidé, qui m'ont tendu la main, mais il est inefficace.
0: Ouais, ils n'avaient pas les réponses adaptées.
1: C'est ça. C'est ça. La problématique des addictions, pour un peu d'histoire et pour les gens, il faut savoir que je crois, sauf erreur de ma part, que c'est dans les années 40-50, c'est-à-dire 49. Que l'alcoolisme était considéré comme un vice encore.
0: C'est ça. C'est en 1978 que l'OMS considère l'alcoolodépendance comme une maladie.
1: Ouais, bah tu vois, si on arrondit à 50 et 80, ça veut dire que entre le moment où on parle de vice et le moment où l'OMS effectivement 78 parle de maladie.
0: C'est ça.
1: Et enregistre la maladie, du coup transforme le vice. C'est quand même pas
0: maladie.
1: La même chose.
0: Ouais. C'est ça.
1: Et finalement, sur une histoire, sur l'humanité.
0: Sur l'échelle humaine, c'est peu.
1: Ouais, on voit bien. On voit bien qu'on est aux prémices.
0: C'est il y a 47 ans. Hein.
1: On est aux prémices de cette prise en charge. Et aujourd'hui, mon rouage, mon engrenage, comme on l'a dit au départ, il est. Mais il est pas stoppé, on n'a pas coupé les dents. Ma roue, elle continue de se prendre dans cette addiction. Et comme on est en train de transverser vers la prise en charge, j'ai toutes mes anecdotes d'alcoolique et de d'anecdotes pourries que on vit au quotidien, qui ne s'arrêtent pas. Et on est en 2010, 11 là, 10 à peu près. Donc je vais souffrir et je vais sombrer pendant 5 ans. Mais il y a des choses qui changent. J'ai un médecin généraliste qui ouvre sa porte.
0: Qui a une oreille, qui t'écoute.
1: Exactement. Qui est là.
0: Qui a son importance.
1: Qui a une énorme importance. J'ai beaucoup de respect pour cette dame que je suis en train d'essayer de recontacter.
0: Oui, que j'ai eu au téléphone.
1: Et après, j'ai ce centre d'addicto qui n'avait probablement pas les clés et qui m'accompagne, qui me fait mon ordo pour mes benzos. Donc en fait, au lieu d'arrêter les benzos, c'est comme des Smarties.
0: Mais il fait la même chose que le généraliste alors en fait. La spécialiste fait la même chose que la généraliste. Elle te prescrit les benzos.
1: Ouais. Alors là, on parle de quelqu'un qui, à mon sens, n'a pas tout compris dans sa spécialité.
0: Ouais.
1: Mais je vais pas, voilà, les portes étaient ouvertes. Et du coup, pour répondre à ta question, cette femme spécialiste, oui, en addicto, et oui, avec sans doute des choses à revoir, m'accueillait et m'orientait en psychiatrie.
0: D'accord. Voilà.
1: Donc,
0: d'accord.
1: M'orienter en psychiatrie, c'est un peu vrai partout d'ailleurs, parce que, puisqu'il y a des problèmes de comportement et des problèmes de tête, enfin de tête, des problèmes liés à l'état psychologique général.
0: De la maladie.
1: Mais est-ce qu'on parle de psychiatrie, là c'est autre chose. Mais bref, on est orienté là-dedans, et moi j'ai fait des allers-retours très régulièrement dans la tour ronde, pour ceux qui connaissent, là-haut, dans la grande chambre en verre, là, avec tous les mecs qui sont dans un sale état, quoi. Puis c'est violent comme endroit, c'est tellement violent pour que les auditeurs se rendent compte, si on peut. T'es au dernier étage de la tour la plus haute de l'hôpital de Sète, donc t'as vu à 360 degrés, et au centre de cette pièce qui est en verre, donc vue avec l'extérieur, au centre, t'as un petit anneau de verre dans lequel on a, vulgairement, on dit ça dans les hôpitaux et dans les cliniques, on parle de l'aquarium. Et l'aquarium, c'est le bocal en verre dans lequel il y a les soignants. Voilà. À Sète, il faut imaginer que tu as un énorme bocal en verre, et au milieu, tu as 2-3 soignants, là, 4 soignants, tu as surtout des vigiles. Et tout autour de cette pièce, tu as des chaises sur lesquelles tu peux t'asseoir. Voilà. Mais en fait, tout le monde se regarde là-haut. Enfin, c'est magnifique comme endroit. Et malheureusement, il y en a qui séjournent et qui y sont. Et c'est violent, hein, en réalité. Et c'est une prise en charge qui est très violente. Bref, du coup, moi, je fais ça. Voilà, j'ai ma fille pendant le week-end. Je suis dans cette institution régulièrement. Je n'y séjourne pas. C'est-à-dire que je suis en prise en charge jour. J'ai fait quelques nuits parce qu'il y a eu des moments compliqués. Mais je ne vais pas parler de ça aujourd'hui. Et ça dure. Cette prise en charge-là, entre médecins généralistes, les urgences et le suivi addict, grosso modo, ça va nous amener à peu près aux alentours de 2013. Et dans la énième hospitalisation en urgence, un petit peu comme je vous ai raconté, donc il n'y a pas le détail, on s'en fout, je finis aux urgences, probablement à l'époque à 2,5 grammes ou 3 grammes, parce que c'est le taux qui est le mien en général. Et j'arrive... je sais pas quel jour, je me rappelle pas. Je me mets sur le lit d'hôpital sur lequel on m'accueille, un drap propre, une chambre propre, et bon, très vite j'ai envie de partir parce qu'en fait j'ai envie de picoler. Enfin, j'ai besoin pour le coup, j'ai besoin de picoler. Je commence à faire une crise de manque, je le sens. Et là, je sais pas qui est cet homme. C'est un homme, c'est sûr. Il vient me murmurer à l'oreille et il me dit quelque chose qui va être le déclic
0: qui
1: va changer ma
0: tout
1: vie.
0: Changer.
1: Oui, ça va changer ma vie. Clairement, c'est un des points clés dans ma vie. Ce mec-là va se pencher sur mon oreiller pour essayer de capter mon attention du mieux qu'il peut. Et il va s'excuser. Il va s'excuser de pas être disponible là pour moi, sans doute parce qu'à côté de ça, il y a un mec qui a pris une balle, un coup de hache ou je sais pas quoi, un truc bien plus urgent que Patrick, quoi. Et il va me dire, il va me supplier, il va me demander de bien vouloir faire le maximum de ce qui est dans mes capacités pour que j'attende qu'il vienne me voir à la fin de sa garde pour qu'il me dise quelque chose d'important. Et c'est incroyable parce que c'est ce que je vous raconte, ça a dû durer une douzaine de secondes, quoi, une paire de secondes. Et il s'est juste penché pour me demander ça. Et du coup, je l'entends, je m'en rappelle pas parce que je suis bien allumé, quoi. Mais je sais que ça touche mon cerveau et ma mémoire visuelle et auditive me rappelle ce mec-là et ce moment-là et cette phrase. Du coup, je reste dans mon lit d'hôpital.
0: D'accord.
1: Incroyable.
0: Tu tiens.
1: Ouais.
0: T'arrives à tenir.
1: Ouais. Et sur les dizaines de fois où j'ai été hospitalisé en urgence, les dizaines, ce jour-là, j'entends ça et j'attends ce médecin.
0: Oh, punaise.
1: Et ce médecin, il va juste me dire un truc magique. Il va me dire, monsieur, c'est pas un problème que vous avez avec l'alcool. Vous êtes malade. Et si vous êtes malade, vous pouvez vous soigner. Et là, c'est ça que les auditeurs doivent entendre. Parce que quand t'es un alcoolique, t'es malade. Ouais. Et l'alcoolisme, c'est une pathologie. La pathologie, c'est addiction.
0: Donc ça se soigne.
1: Et donc ça se soigne. Ouais. Et en fait, c'est ça que les gens qui nous écoutent doivent entendre. Qu'ils soient, eux, malades, ou qu'ils soient, eux, concernés par un proche qui est malade. Ça se soigne. Et en fait, pour que les gens se soignent, il faut leur tenir la main, il faut les accompagner, il faut les entendre, il faut les écouter, il faut être présent avec eux. Il faut leur donner l'envie d'aller se soigner. Il faut les motiver à se soigner. Il faut y trouver de l'intérêt pour eux et pour vous, ouais, si vous les accompagnez. Et pour ce faire, eh ben, il faut accepter que ça soit une maladie. Et en fait, je suis certain, et je suis bien placé pour le savoir, parce que mon père est décédé il y a quelques années d'un cancer, et un cancer des poumons. Et pendant 3-4 ans où il a été dans la souffrance à essayer de se soigner, pendant 3-4 ans, toute ma famille, même toute la famille que j'ai pas, même les voisins de la famille que j'ai pas, que je connais pas, tous ces gens ont soutenu mon père et lui ont tenu la main, comme s'il en avait besoin. Mais tant mieux, et ils l'ont aidé. Et il a réussi à battre et à combattre la maladie pendant des années. Mais moi, quand j'étais alcoolique, il n'y a personne qui est venu me tomber la main.
0: Ouais.
1: Ah bah non. Un alcoolique, non. On ne lui tend pas la main.
0: Non.
1: Et pourquoi ? Et pourquoi la pathologie chronique, cancer, on vient de tenir la main, on vient pleurer à ton chevet, et le mec alcoolique, on ne vient pas pleurer à ton chevet, et qu'on te regarde comme si t'étais de la merde ?
0: Parce que ce n'est pas considéré comme une maladie.
1: Ben, il est temps de changer ça.
0: C'est ça. Je tilte vraiment sur un vocabulaire que tu as utilisé. Tu as utilisé prise en charge, et à partir du moment où tu as parlé de cet homme qui t'a parlé de maladie, tu as parlé d'accompagnement. T'es passé de deux vocabulaires différents.
1: Ouais, ben ouais, mais c'est vraiment ça.
0: Et en
1: fait, aujourd'hui, on va parler de ministère de la Santé, de sécurité sociale et donc de prise en charge. Avec un tas de gens là qui se demandent pourquoi aujourd'hui il fait bon vivre en France. Ben, il fait bon vivre en France parce que quand t'es malade, on prend soin de toi, on te prend en charge, on te soigne et on t'accompagne. Voilà. Mais je vois très bien la nuance que tu veux souligner et ça introduira notre prochaine séance. Je terminerai là-dessus parce que ça m'a bien bousculé aujourd'hui. Mais la réalité, c'est que cet homme-là, ok, on entend bien, il dit prendre en charge, donc ça veut dire prendre tout ce que ça implique et on s'en occupe, on t'aide à te soigner. Et après, il y a l'accompagnement. Et ce mec-là, que je vais retrouver parce qu'il m'a changé la vie, il va m'orienter en termes médicaux, mais surtout, il va me faire l'honneur de... grâce à ça, je vais avoir l'honneur de rencontrer le docteur Pascal Possos, qui exerce à Montpellier, qui est un génie. Il va me glisser aussi dans l'oreille. Vous êtes malade, et je connais un génie, il s'appelle Pascal Possos, et il faut que vous alliez voir cet homme-là, parce que lui va vous accompagner.
0: Oui.
1: Et à partir du moment où je vais rencontrer le docteur Possos, eh ben, je vais tendre mes mains et je vais avoir des gens qui vont m'aider à me relever.
0: Oui.
1: Voilà. Et je crois que c'est ça que tu voulais souligner.
0: Oui, c'est ça. C'est le comportement qui change tout en tant que professionnel et auprès d'un malade.
1: C'est-à-dire exactement.
0: Il y a ce comportement de... il n'y a plus de prise en charge, mais il y a un réel accompagnement. Et c'est possible.
1: Ouais, voilà. C'est possible. Bien sûr que c'est possible. Et aujourd'hui, il faut arrêter de dire que c'est impossible, justement. Et pour conclure avec les mots qui ont été ceux de l'introduction, ouais. Ben en fait, le parcours de soins, après, c'est un autre engrenage.
0: C'est ça.
1: Je vous en parlerai plus tard.
0: Ça sera le sujet des prochaines émissions. Merci, Patrick. Merci, merci, merci encore une fois de témoigner de cette façon-là.
1: Ben ouais.
0: Et
1: on est là pour ça, non ?
0: Ben ouais, carrément, avec autant d'authenticité, c'est chouette. Merci Issa à la régie, toujours.
1: Ouais, Issa, merci, merci pour le son. Je savais que t'allais réagir parfait.
0: Oui, oui, oui, c'est parfait. Et on vous souhaite une très très bonne après-midi. Ciao,
1: sur
0: ciao.
1: Radio Escapade.
0: Ben oui.
1: Et merci à Radio Escapade.
0: Merci à Radio Escapade. Allez, ciao, ciao les auditeurs.
1: Ciao.

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Allez, on démarre cet agenda culturel avec tout d'abord les animations de Pierre-Feuille Cigale. Pierre-Feuille Cigale vous propose donc pour ce jeudi 13 août le Thor Night ou la marche nocturne à Tornac. Sur les sentiers de Tornac, traversant un espace forestier de garrigues, vous vous déplacerez en fin de journée pour plonger progressivement dans la nuit et profiter d'un espace ouvert et frais, idéal pour l'observation des étoiles et pour comprendre le monde de la nuit. C'est 5 euros par participant, c'est offert pour les moins de 16 ans. C'est un niveau facile à partir de 8 ans, c'est entre 19h et 23h et c'est accompagné par Victor. Vous pouvez retrouver toutes les informations, les contacts pour les réservations sur le site de Pierre-Feuille Cigale ou leur Facebook. Tant qu'on est avec Pierre-Feuille Cigale, la prochaine sortie après aujourd'hui, ce sera le vendredi 21 août, autour des rupestres de Vézénobre. Une marche dans les ruelles escarpées de Vézénobre amènera à l'observation de nombreuses espèces végétales peuplant les murs et les interstices rocheux de ce site paysager et architectural d'exception. Vos pas vous mèneront par la suite à la visite du verger conservatoire et à l'observation des plantes méditerranéennes s'y trouvant. C'est 5 euros par participant pour la visite du musée et c'est un niveau facile, c'est à partir de 10 ans, c'est entre 9h et midi et c'est accompagné par Victor également. Qu'est-ce que je peux vous proposer d'autre? Le cabaret équestre à Saint-Romain-de-Caudière, c'est tous les mercredis et jeudis jusqu'au 20 août et c'est le cirque Oulala par la compagnie Volti Subito. C'est une production équestre décalée, déglinguée, classe et sans paillettes. Et donc, chercher à revivre l'âge d'or et le faste du cirque d'antan, tel est le défi de ce spectacle où l'élégance des chevaux rencontre l'audace des acrobates. Ici, tout va se décaler. Pourtant, bâti sur les codes du cirque traditionnel, avec pour objet central et historique l'acrobatie à cheval, ce spectacle mené par un monsieur loyal revu et corrigé est un théâtre de l'absurde inspiré de la pataphysique d'Alfred Jarry. Un espace où l'on fait avec peu, un programme et quelques grands étalons, avec rien, seulement des humains très ordinaires, avec du vide, pas de plumes, pas de paillettes, pas d'orchestre, pas non plus d'écran géant. Un lieu qui est vraiment l'endroit des chevaux et aussi celui des anti-héros qui les accompagnent. Ici, on ne vend pas de rêve, on le crée. Ça se déroule au manège à plumes à Saint-Romain-de-Caudière. Le site s'ouvre à 19h. Le spectacle, lui, est à 20h30. Buvette et restauration avant et après le spectacle. Il y a un accès pour les personnes à mobilité réduite. Et au niveau du prix des places, c'est entre 10 et 16 euros. Et pour les informations et les réservations, un site internet plumedecheval.fr. Du côté du Pradé à Saint-Hippolyte-du-Fort, pour ce vendredi 14 août, c'est de la musique qui vous est proposée avec Polo Popo Trio, avec guitare, voix et percussion. Il y aura possibilité de se restaurer sur place, bien sûr. Sinon, ce week-end se tient la 3e édition du Festival de tournage d'art à Anduze. C'est donc les 14, 15 et 16 août. C'est organisé par l'AFTAB, l'Association française pour le tournage d'art sur bois. Et cet événement sera encore riche en création de la nouvelle vague des tourneurs d'art, en rencontres et en conférences, démonstrations, concerts, spectacles, le tout dans une ambiance relaxante au sein du magnifique parc des Cordeliers à Anduze. Au niveau de la programmation festive, je peux vous dire qu'il y a une soirée Sound System avec Travel Sound le samedi soir et le dimanche, il y aura un Baltrad. Et sinon, plein de choses magnifiques à voir durant ces trois jours pour cette 3e édition du Festival de tournage d'art à Anduze. C'est donc vendredi, samedi et dimanche au Parc des Cordeliers. Sinon, ce samedi 15 août à Saint-Hippolyte-du-Fort,

0: se tient la fête de Croix-Haute. Ça démarre avec un petit déjeuner dès le matin, un petit déjeuner campagnard offert grâce à la générosité de deux entreprises locales, la SARL Alex Ruiz et la SARL Lyotard Yann. Voilà, un petit déjeuner campagnard offert par les maçons. Il y aura également un concours de belote, il y aura l'incontournable apéro mousse party avec DJ Stan et la MSD. Un concours de pétanque, un jet de bouchon à 15h30. Attention aux retardataires. Et dès 19h, un apéritif musical avec le groupe Gypsy Caliente. Et à partir de 22h, c'est DJ Stan qui prendra les commandes jusqu'à 2h du matin. Restauration sur place avec Piedmont Pizza, Sabaidi Vana et la Cigalette. Sans oublier la buvette des sports athlétiques cigalois ouverte toute la journée. Sinon, ce samedi 15 août, toujours Musica Cross vous invite à Fiesta Cross. Avec au programme deux groupes pour vous accompagner tout au long de cette soirée, le duo Accord, entre chansons et ballades de pop and folk, et Chatterbox pour des reprises rock. Entre apéro à partir de 19h et pour changer, un rougaille saucisse riz. Venez passer un super moment sous le platane de la cour de la mairie, buvette, crêpes, gâteaux et quand même un peu de frites pour les inconditionnels. Et ça va danser, l'entrée est libre. C'est ce samedi 15 août dans la cour de la mairie de Crosse. Voilà, dès 19h. Sinon, ce samedi 15 août, encore à Belvézé, sur le site de l'Arbousier, c'est un concert qui vous est proposé, un concert de Marie Carnage. Marie Carnage revient aux sources du jazz de la New Orleans, et en reprenant les grands classiques jazz et ragtime, des années 20 et 30. Bar et restauration à partir de 19h, et la restauration est assurée par les amis de l'Arbousier. Et tant qu'on est à Belvézé, on y reste, puisque lundi 17 août à partir de 21h, toujours sur le site de l'Arbousier, c'est un concert avec Dan. Musicalement, Dan sonne comme un mariage sans raison entre Richard Hawley et Robin, combinant électro et country, musique de film et pop art parolière. C'est donc à Belvézé et c'est le lundi 17 août à partir de 21h. Un tour du côté de Sumène à présent avec la saison estivale à la salle Ferrier de Sumène. Ce 19 août prochain, c'est un concert avec Holly Jenkins pour de la musique folk. Née au Pays de Galles, Holly Jenkins a commencé à jouer sur les scènes de Manchester avant d'arriver à Montpellier en 2010 et depuis il n'a cessé de proposer un univers musical folk-rock aux influences ambitieuses entre Neil Young et Nick Drake. La saison estivale à la salle Ferrier, donc la prochaine date à Sumène, c'est le 19 août avec Holly Jenkins. Sinon, du 17 au 26 août à La Salle se tient la fête de l'Alto avec un programme qui est très riche. Le lundi 17 août, la filature à 21h, la filature à La Salle donc, c'est le dialogue de virtuosité qui vous est proposé. Le mardi 18 août, ils seront à Somane au Temple pour réviser vos classiques. Le mercredi 19 août, vendredi 21 août et lundi 24 août, devant la mairie à midi 6 précise, ce seront les Amis d'ici, voilà, des concerts en plein air par les élèves du conservatoire, me semble-t-il. Le mercredi 19 août, ils seront à Saint-Christol-les-Alès à 21h à la Maison pour tous pour la magie des flûtes chinoises. Le jeudi 20 août, retour à la salle à la filature avec Allegro Europa. Vendredi 21 août à Mialet, dans la grotte de Trabuc, ce sera Mozart et les flûtes enchantées de Chine. La réservation est obligatoire pour cette date à la grotte de Trabuc. Et le samedi 22 août, c'est à la salle au Temple pour Orient-Occident au voyage imprévu. L'entrée au concert est entre 5 et 10 euros, gratuit pour les moins de 15 ans. La billetterie sur le site internet et à l'entrée des concerts. Tout le détail du programme, la billetterie, tout ça sur vivalto en Cévennes, tout attaché, .jimdofree, tout attaché, www.musicacross.com. Et sinon, un numéro de téléphone, le 06 76 21 32 20. On en a fini avec l'agenda culturel de ce jour. Je vous propose de continuer en musique, mais avant de partir en musique, on va écouter le 180 secondes. Allez, bonne continuation à toutes et à tous à l'écoute de Radio Escapade, bien sûr.
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5: Aujourd'hui, j'ai déplacé le micro de Radio Présence à Figeac, à Jindou, dans les locaux de l'association Jindou Cinéma. Je suis avec Sébastien Lasserre, co-délégué de l'association, co-programmateur des rencontres et responsable des résidences. Bonjour Sébastien.
6: Bonjour.
5: Alors, on va nous faire un petit focus à la fois sur le festival, mais aussi sur les résidences d'écriture. Alors d'abord, les résidences d'écriture, est-ce que vous pouvez nous dire en quelques mots en quoi ça consiste ?
6: On accompagne dans cette écriture de scénario des auteurs-autrices qui ont donc un projet de film en devenir et bon, comme vous le savez, un film ça s'écrit, c'est un long temps de maturation avant de pouvoir effectivement avoir un scénario qu'on présente à une production puis ensuite à des financeurs et c'est le travail qu'on se propose de faire à la fois donc, sur du court-métrage et là ça s'appelle La Ruche, on a lancé ça en 2013, c'est un appel national et ça s'adresse à des auteurs-autrices qu'on qualifiera d'autodidactes. Ils n'ont pas fait d'études de cinéma. Sur le long métrage, c'est plus récent. On a lancé ça en 2020, je crois. Et là, cela s'adresse aux auteurs et autrices de la région d'Occitanie. Mmh. Voilà, en quelques mots.
5: On va maintenant évoquer l'édition 2026, donc 42e rencontre de Jindou Cinéma, donc du 15 au 22 août. Est-ce que vous pouvez nous parler un petit peu des objectifs de cet événement ?
6: Bon, on va dire qu'il y a trois axes principaux. C'est-à-dire qu'à la fin, on a... Alors cette année, ce sera une invitée d'honneur, qui s'appelle Dominique Cabrera, qui est une réalisatrice, alors qui est objectivement moins connue que notre invitée d'honneur précédente, puisqu'en 2025, nous avions Yolande Moreau. Mmh. Dominique Cabrera, c'est une réalisatrice extrêmement reconnue par ses pairs. Elle a commencé le cinéma il y a plus d'une une quarantaine d'années. Mmh. Donc elle a une œuvre magnifique et une œuvre qui est à découvrir parce que beaucoup de gens, effectivement, ne la connaissent pas. Et c'est aussi la vocation d'un festival comme le nôtre de faire connaître. On a ensuite un grand axe de programmation et c'est là où, je dirais, on a le reflet de la création cinématographique contemporaine. C'est ce qu'on appelle nos vagabondages. C'est une programmation très libre. On a tous les formats de films, du court et du long métrage, du cinéma de fiction et du cinéma documentaire. Et là aussi, je dirais que c'est plein de découvertes. Et puis on a un troisième volet, une sélection de films du patrimoine. Donc ça se passe avec la Cinémathèque de Toulouse et les archives françaises du film. Je dirais que les objectifs, c'est de faire vivre le cinéma là où on est. Et c'est vrai que c'est la dimension de rencontre.
5: Ce numéro de 180 secondes a été réalisé par Radio Présence Figeac pour l'Assemblée régionale des radios associatives dans le cadre d'un partenariat avec la région Occitanie-Pyrénées-Méditerranée.
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4: Au milieu du béton, dans les jardins, sur les trottoirs, les toits ou au sommet des lampadaires, l'air de rien, vivent des espèces sauvages. Et il suffit parfois de regarder attentivement et de tendre l'oreille pour les remarquer. Il y a des plantes qu'on croise tellement qu'on ne les voit plus. Les fleurs ne sont que des taches jaunes au milieu du gris des villes. On s'étonne de savoir que leurs racines et leurs feuilles puissent servir à faire des tisanes. Et on ne pense même plus à souffler sur leurs graines pour les voir s'envoler au loin. Ça, c'est pour les copines des parcs ou des prés. Celles auxquelles on pense naturellement, mais pas pour celles des rues et des trottoirs qu'on piétine sans voir. Tu vois de qui je parle ? C'est une plante qui a un nom à dormir debout. Ou plutôt, à se lever toutes les 5 minutes pour aller faire pipi. Le pissenlit. Pissolit. C'est pas très joli comme nom, hein ? Mais c'est assez clair. Le pissenlit est diurétique. Ça veut dire que le boire en tisane donne envie d'aller faire pipi. Ce qui est bon pour la santé, puisque ça aide notre organisme à se nettoyer de l'intérieur. C'est une super plante médicinale. On en fait des remèdes. Mais on profite aussi de son amertume en le mangeant en salade. Avec de l'huile et des croûtons bien aillés. Le pissenlit a plusieurs noms. Son nom savant, c'est Taraxacum. Mais on l'appelle aussi dent de lion. Parce qu'il mord. Non, je plaisante. C'est juste que ses feuilles bien vertes ont l'air d'avoir des dents pointues. Plus longues que larges, ses feuilles partent toutes de la même base et forment un petit bouquet qui s'étale en cercle. On appelle ça une rosette. Ce sont surtout ces feuilles qu'on met dans les salades. En ville, mieux vaut ne pas les manger. Entre les humains qui les piétinent, les chiens qui font leurs besoins dessus et les pollutions, c'est pas idéal. Pourtant, ce serait pratique, parce que les Taraxacum y sont très présentes. Comme elles ont peu de besoins, elles s'installent un peu partout là où les autres ne vont pas. Pas assez d'eau, rien à se mettre sous la dent, en ville notamment, au milieu du bitume. C'est ce qu'on appelle une espèce pionnière. Une fois en place, elles préparent le terrain aux autres plantes, plus exigeantes, qui viendront peut-être s'installer une fois que le milieu sera moins hostile. Leur racine ressemble à une carotte et peut s'enfoncer plus profond que plein d'autres plantes, ce qui est un sacré avantage pour aller chercher des ressources là où il y en a peu. Et puis, elles peuvent y faire des réserves. Comme ça, à partir de juin, quand il n'y a plus à boire ni à manger, elles ont ce qu'il faut rien que dans leurs racines. Les Taraxacum sont des super résistantes. Les semelles des humains ne les effraient pas. Leur racine est coriace, difficile à déloger. Et elle s'accommode bien des sols enrichis en pipi.
5: Décidément.
4: Ce qui est pratique en ville, et surtout au pied des arbres, comme ici. En plus, elles ont mis au point une super technique pour tenir à distance les microbes et les insectes trop gourmands. Elles sécrètent un liquide blanc qui est vraiment pas bon et qui en plus est toxique. On appelle ça du latex. Tu sais, quand on la coupe, ça nous reste parfois sur les doigts. Ça colle un peu. C'est autre chose que la sève. Ce qui est bien avec les Taraxacum, c'est qu'une fois que tu en as repéré un, tu peux retrouver ses feuilles en toute saison, et parfois pendant plusieurs dizaines d'années. Et quand il fleurit, waouh ! C'est un soleil à hauteur de fourmi, un disque plus gros qu'une pièce de monnaie et très jaune. Regarde-le de près. Tu verras comme une multitude de languettes, comme des pétales allongés. Eh bien, en réalité, ce sont des centaines de petites fleurs capables chacune de produire des graines. Incroyable, non ? Ces petites fleurs jaunes attirent tout un cortège de butineurs avides de nectar. Pour ces insectes, c'est une plante sécurité, car elle fleurit un peu tout le temps, à condition qu'il ne fasse ni trop froid, ni trop chaud. Et puis, tu connais la suite. Les fleurs font des graines, et le disque jaune se transforme en une boule gris-blanc qui devient chauve dès qu'un peu de vent souffle. C'est que chacune des graines est équipée d'une sorte de parachute, qui semble fait de plein de petits poils tout fins et tout doux. On appelle ces parachutes les pappus. Quand le vent souffle, les graines se détachent et les papus tourbillonnent en l'air, emportant avec eux les petites graines dont le voyage permettra à la plante.
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À nouveau, je suis près de vous et puis je suis toujours là les lundis, vous le savez, de 9h30 à 10h30. Chris à la radio, Chris en direct, Chris à la technique et au micro. Chris sur le 102.0, sur le 103.3 ou le 104.1. 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Ou bien sur le www.radioescapade.org. De sel qui répétait toujours. Toujours ravi de vous retrouver. Était belle autant de tes âmes. Sur le 09 72 38 11 29, un répondeur vous attend. Pour te parler, ma chérie. Sur le 04 66 77 95 46, vous pouvez aussi appeler, hein, bien évidemment. C'est Radio Escapade, la radio sans frontières. C'est Rétromania le lundi matin. Aujourd'hui, je rends un hommage certain, bien évidemment, comme chaque fois, à un monsieur qui s'appelle Jean Raffa, de son vrai nom Jean-Raphaël Febrari. Dans un refrain, alors nous lisons. C'était un chanteur, compositeur et fantaisiste né à Paris le 21 mai 1910 et nous a quittés au Canada à Longueuil le 22 octobre 1998.

0: après toutes ces belles paroles, je vous parle un petit peu de lui, de ce monsieur Jean Raffa, qui, après avoir fait 1000 métiers, participe à plusieurs concours de chant amateur à Paris. Et il gagne celui de Radio Cité en 1934. Et en mai 1946, a lieu la première de l'émission Swing contre Musette à Radio Luxembourg, qui était une idée de Jean Raffa et ce fut un grand succès. Sa première chanson de Jean Raffa s'intitule « Les nuits de Montréal ».
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2: Une chanson des années 40 avec Jean Raffa, qui je rends hommage ce matin. Les nuits de Montréal. Et c'est Beauville qui va prendre la suite dans une chanson que Jean Raffa a écrite, qui s'appelle « Pour sûr, qu'est-ce que tu dis ?»
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2: Il fallait lui acheter un appareil auditif, Bourvil. Bien, bon. Une chanson interprétée par Bourvil, c'est Marcel Zanini qui va prendre la suite et qui nous dit « J'en peux plus !»

sur le 103.3 de Radio Escapade, la radio sans frontières. Vous avez pu écouter Marcel Zanini. Et c'est David Alexandre Winter qui va nous accompagner avec Pourquoi pleurer ?

Après David Alexander Winter, c'est les trois ménestrels qui nous arrivent, un trio de chanteurs de l'époque. Ce sera une chanson rétro, bien évidemment. Leur chanson s'intitule « La Saint-Plouque ».

On me dit, heureusement, que la simple loupe n'existe pas, il y en aurait un paquet, on me dit. Bon, c'est charmant. Encore une chanson rétro avec Jacqueline Boyer. Chanson, c'est le titre.

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il dirait de faire un petit slow avec Claude Michel Schomberg. Justement, il est là pour nous chanter « Slow moi ».

0: Ah, un slow comme ça, j'aimerais bien le faire, hein, n'est-ce pas, mesdames, avec Claude-Michel Schoenberg. Très belle chanson. C'est l'américain Frank Sinatra qui va prendre la suite. Il va interpréter My Way of Life.
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Frank Sinatra, l'américain Frank Sinatra, avec sa belle voix de crooner, qui vous a interprété My Way Off Live. Une chanteuse que vous connaissez tous, qui s'appelle Séverine et qui a gagné une Eurovision de la chanson. Je vous dirai tout à l'heure lequel. Et là, elle va chanter une grande partie en allemand et le titre de sa chanson, Oh là là l'amour. Mais il y a beaucoup, beaucoup de paroles allemandes. Il n'y a pratiquement que ça.

Séverine, qui en 71 avait gagné le concours Eurovision de la chanson avec un banc, un arbre et une rue, j'espère que vous vous en souvenez. C'est Frida Bocara qui va nous accompagner avec son orgue des amoureux.

chanson de Frida Bocara qui a été également, il y a pas mal de temps, interprétée par Edith Piaf. Je reviens à Jean Raffa. Vous savez que c'est lui que j'ai choisi ce matin. Je lui ai dédié cette émission. Il a eu un grand succès avec cette chanson de swing contre Musette. Émile Prudhomme, Émile Cara et Joe Privat représentent la partie Musette, tandis que Gus Viseur, Tony Murena et Freddy Balta défendent le swing. Joan Daniel et Mademoiselle Swing et Jean Raffa, Monsieur Musette, les engagements se multiplient et une longue relation commence entre Jean Raffa et le musicien Émile Prudhomme. En 1946, il écrit pour Bourvil, nouvelle vedette française à l'époque, les paroles de la chanson « Pour sûr, qu'est-ce que tu dis ?» que je vous ai fait écouter tout à l'heure. Voilà. Allez, nous allons le réécouter, Jean Raffa, dans la chance aux chansons de Pascal Sevran. Il était invité dans l'émission de Pascal Sevran. Sa chanson s'intitule « Te revoir ».

Une chanson rétro de chez Rétro, oui. Et quand je vous dis ça, c'est que c'est vraiment une très vieille chanson. C'est une chanson des années 40, 35, 40. C'est Laurent Rossi, le fils de Tino Rossi, qui va nous interpréter « Chagrin d'amour ».

Ben dis donc, pour le même prix, vous avez eu deux chansons de Laurent Rossi, Petite Woman et Chagrin d'amour. Allez, c'est le gitan Ricao qui va interpréter cette femme-là.

C'était Ricao, hein, le gitan Ricao, avec sa belle voix des Saintes-Maries là-bas. Hein. Voilà, c'est un beau pays là-bas, hein, les Saintes-Maries. Bon, écoutez, ce sera la dernière chanson de l'émission. Nous allons partir avec la Canadienne Ginette Reynaud qui nous dit « Pourquoi pleurer ?»

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0: Aujourd'hui, j'ai rendu hommage à Jean Raffa.

0: toujours le 09 72 38 11 29 pour écouter toutes vos suggestions. Radio Escapade, la radio sans frontières est là pour vous accueillir. Je vous donne rendez-vous lundi prochain si le ciel est clément. En attendant, je vais me retirer sur la pointe des pieds en vous disant à très vite.
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0: Je vous embrasse.
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0: Et merci de nous accompagner sur Radio Escapade. Au revoir, à bientôt, chers auditeurs.
1: Il faut.

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0: c'est ton soir.
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6: Il faut prendre les choses à la racine. Il faut pas se protéger des pesticides, il faut interdire les pesticides.
7: Il faut interdire les pesticides. Chlordécone, glyphosate, acétamipride et tous les autres. Pesticides, herbicides, fongicides. Quand ça se termine en cide, ça veut dire qui tue. En témoigne l'épidémie de cancer, Parkinson, leucémie et autres maladies qui frappent massivement. Nous sommes tous intoxiqués et ce n'est pas l'effet du hasard ou de la malchance. Cet empoisonnement de la population est le résultat de choix politiques, conscients et volontaires, majoritairement de députés de droite et d'extrême droite au service des lobbies agro-industriels. C'est notamment ce que dénonce le collectif Cancer Colère.
8: Le mensonge est devenu quelque chose de normal dans le discours politique et que ça, c'est une bascule. Aujourd'hui, ça pose plus aucun problème que des hommes et des femmes politiques mentent, et notamment dans des lieux importants comme l'Assemblée nationale. Quand on a Annie Genevard qui brandit le rapport de l'INRAE et qui lui fait dire l'inverse de ce qu'il me dit.
9: Actuelle ministre des pesticides de l'agriculture.
8: Quand elle dit ça, elle ment, elle sait qu'elle ment. Elle nous regarde droit dans les yeux et elle sait qu'on sait qu'elle ment. Mais elle le fait quand même. C'est d'une violence inouïe. Mais c'est fait pour déstabiliser, parce qu'en fait, derrière, c'est compliqué de trouver les arguments face à quelqu'un qui est un mur et qui ment. On est dans du mensonge. C'est ce côté trumpiste, en fait, de la fabrique d'une vérité alternative. En fait, on peut dire n'importe quoi, tout se vaut. On est dans des vérités alternatives quand on est à l'Assemblée nationale et ça pose pas de problème.
7: Alors, on a effectivement dépassé le stade du bon vieux mensonge politicard à la papa. 2026, ère du trumpisme triomphant, c'est le règne du climato-scepticisme et autres dénis de science. Les scientifiques alertent, il suffit de dire que la science se trompe, casser le thermomètre pour effacer la fièvre et nier qu'en 2025, plus de 2 millions de personnes ont signé une pétition contre la loi du plomb. Sénateurs et exploitants au service des lobbies agro-industriels, ces fermusines, ces mégabassines, ces poisons chimiques à gogo, dont la fameuse acétamipride, néonicotinoïde tueur d'abeilles, qui ne tue pas que les abeilles. Et une seconde pétition anti-loi du plomb est sortie, puisque Duplomb est remonté à la charge pour imposer l'acétamipride. Mais l'offensive législative ne s'arrête pas là. Arrive maintenant l'épouvantable loi d'urgence agricole, toujours au service de l'agro-industrie, plus les directives omnibus européennes qui détricotent les lois de protection de l'environnement. Offensive au service des marchands de poison Bayer Monsanto, Bayer qui fabriquait le Zyklon B des nazis, Monsanto qui fabriquait l'agent orange de la guerre du Vietnam, c'est la même molécule que le Roundup. Mais un peu partout, des ripostes s'organisent contre ces projets mortifères. On en parle dans ce carnaval anti-Duplomb du dimanche 26 avril 2026 dans les rues de Tours, en région centre. Salut les amis, c'est JBD pour Polémique, c'est lavoixoff.com et pour votre radio libre préférée. Après le printemps silencieux, le printemps est bruyant, déterminé et joyeux.
10: Bonjour à tous. Alors, je suis Caroline de Cancer Colère. On est là parce qu'il y a un peu moins d'un an, on était des millions de personnes à signer une pétition pour dire qu'on voulait défendre le vivant, défendre les êtres vivants. Et en réponse, le gouvernement a amplifié la réaction. Une offensive législative, on doit répondre en urgence. Là, aujourd'hui, il y a une situation de péril imminent. Il y a la loi du plomb 1 qui est en train d'être appliquée, parce qu'on l'a oubliée celle-là. Elle a été votée, mais là, elle est en train d'être appliquée.

0: Vienne, de la Sarthe, de Loire-Atlantique, d'Eure-et-Loire. J'oublie quelqu'un.
1: Est-ce que vous pourriez dire un mot pour les Antilles et le chlordécone?
0: Ah ben, bien sûr qu'on est là pour parler du chlordécone, pour parler du colonialisme chimique. Et on partage la lutte avec les camarades antillais.
1: Merci, merci. Applaudissez.
0: Le carnaval ici était aussi un écho au printemps bruyant qui a eu lieu début avril à Paris et qui recommencera l'année prochaine dans d'autres villes, partout. En fait, printemps bruyant, c'est un moment en écho évidemment au printemps silencieux de Rachel Carson. Ça fait 60 ans que les scientifiques le disent, le savent et le claironnent que des pesticides, les biocides, ça tue et c'est normal, c'est fait pour ça. Et qu'aujourd'hui, on en voit les conséquences aux Antilles, on en voit les conséquences sur nos corps, on est là pour le montrer. Et donc, aujourd'hui, on est là pour se rencontrer avec toutes les organisations, pour se rencontrer, pour discuter entre nous. En fait, toute la marche, c'est pour faire du bruit, pour faire entendre qu'on est là, mais c'est aussi pour parler entre nous, pour organiser les choses à venir, pour essayer de comprendre ce que font les orgas les unes les autres, pour les gens qui ne sont pas encore militants, qui ne sont pas encore dans des orgas, pour essayer de voir ce qui se passe et ce qui peut leur coller. Il y a plein de choses à faire parce que bientôt, dans un an, il y a les présidentielles. Donc il y a les lois là qui arrivent. C'est urgent de dire qu'on est là et qu'on se fait entendre. Mais il y a les présidentielles. Donc là, c'est un marathon qu'on commence. Et on a besoin d'être tous ensemble. Merci à tous. Et de toute façon, on se retrouve pendant la marche.
2: Pendant la prise de parole de Caro de Cancer Colère, vous aurez peut-être entendu cette personne noire et probablement d'origine antillaise qui a aussi cité le chlordécone, pesticide employé pour tuer le charançon du bananier et qui, depuis des décennies, tue aussi des générations de Martiniquaises et de Martiniquais, de Guadeloupéennes et de Guadeloupéens qui survivent sur des terres désormais durablement empoisonnées. On en parle avec Nadine, qui connaît bien la Martinique, cette colonie française. Bonjour Nadine.
3: Bonjour.
2: Qu'est-ce qu'il y a marqué sur ton t-shirt?
3: Il y a marqué chlordécone, parce que j'avais pas la place de mettre toutes les infos sur la chlordécone que j'aurais voulu mettre. C'est carrément une honte. C'est un engrais pour les bananes qui a été reconnu mauvais pour la santé depuis très longtemps. En 1976, les États-Unis l'ont retiré du marché. La France a enlevé l'autorisation mise sur le marché en 90 sur le territoire hexagonal. Pour les Antilles, où ça servait pour les bananes principalement, on a laissé aux exploitants, les béquets pour la plupart, les blancs propriétaires des terres, on leur a laissé 3 ans de plus pour l'enlever de leur culture. Ce qui fait que pendant ce temps-là, des milliers d'Antillais qui travaillaient sur les plantations ont continué d'être infectés et en plus on a ensuite continué à donner des délais supplémentaires pour écouler les stocks. Parce que bien sûr, il ne fallait pas perdre d'argent avec la chlordécone qui était stockée. Par contre, la vie des personnes qui travaillaient dans les plantations, c'était bien moins important.
4: Les autorités ont estimé que ce produit, il est dangereux et qu'il donne des maladies en métropole. Mais le produit, il est inoffensif aux Antilles, c'est ça ?
3: En gros, ça revient à ça. Au bout d'un moment, il y a quand même eu une prise de conscience aux Antilles.
4: Une prise de conscience parce qu'il y a une épidémie de tout un tas de maladies.
3: Il y a les cancers qui montent en flèche, en particulier le cancer de la prostate chez les hommes. Et il y a aussi le myélome. Enfin bon, la moyenne sur la population, il y a un taux de cancer absolument anormal. Et aussi sur les grossesses, c'est-à-dire qu'il y a énormément de naissance prématurée, il y a des enfants mal formés, mais ça dure depuis des années, c'est-à-dire que c'est pratiquement de père en fils, de mère en fille. Enfin, moi je vois les gens qui viennent dans l'organisme qui essaye d'obtenir des réparations. Souvent ils demandent réparation pour eux sont atteints, ils ont un cancer, mais ils savent que leurs parents sont morts de ça aussi. Et on leur demande de le prouver, bon, c'est pas évident. Mais en fait ça dure depuis quelques générations déjà. Donc il y a un procès pour obtenir réparation de la part de l'État français et à la grande colère des Antillais, pas de réponse. Il y a eu un non-lieu en première fois et là en juin 2026, on attend la réponse du tribunal qui doit statuer sur l'appel qui a été fait. Mais là en juin, on attend la réponse, c'est-à-dire savoir si l'État français reconnaît ce que la chlordécone a provoqué dans la population antillaise alors qu'elle était interdite dans l'Hexagone mais toujours autorisée là-bas. Et s'il va y avoir des réparations. Alors pour l'instant, il y a des gens qui obtiennent des petites pensions.

0: attention, des petits dommages d'intérêt, mais c'est tellement minime, enfin le nombre de personnes qui en ont bénéficié, c'est tellement minime par rapport aux ravages que ça a fait. C'est-à-dire que là, on estime que 99% de la population antillaise a dans le sang un taux de chlordécone supérieur à ce qui est reconnu vivable. Donc 99%, parce qu'il n'y a pas que les travailleurs sur les plantations. Maintenant, le chlordécone, alors on dit le chlordécone pour le produit, la chlordécone pour la molécule. Alors ça, okay, voilà, c'est pour ça que ça passe de l'un à l'autre souvent. Le chlordécone est complètement infiltré maintenant dans les terres, dans l'eau, donc dans tout ce qu'on fait pousser dans la terre et qu'on arrose. Donc c'est pratiquement impossible maintenant sur le sol antillais de ne pas être contaminé par ça. C'est un vrai drame.
1: Et le lien entre là et le chlordécone et les maladies a été scientifiquement établi. En fait, tu disais si les États-Unis, si même les États-Unis,
0: en 76,
1: les États-Unis ont retiré ça, si même en métropole, ça veut dire que le lien scientifique entre le produit, la molécule et les maladies, il a été établi. Parce que c'est des gens qui touchent des compensations, c'est bien qu'on reconnaît.
0: Ce qui est reconnu, c'est le taux de maladie, le taux de cancer et de maladies qui est surreprésenté sur un échantillon de population. C'est anormal.
1: Donc, c'est aussi sur ces flous scientifiques que s'appuient les fabricants de poisons.
0: Bah, oui, évidemment. Par contre, là, ce qui est difficile à nier, c'est que 99% de la population antillaise a dans le corps plus de chlordécone que ce qu'on estime bon pour la santé. Je suppose qu'ils ont déterminé un taux.
1: Quand on dit « mais non, la France n'est plus une puissance coloniale », si, enfin, ça s'appelle du colonialisme chimique, ça s'appelle de l'exploitation, ça s'appelle empoisonner les gens pour faire du fric.
0: C'est ressenti comme ça, de toute façon, par beaucoup d'Antillais. Alors, je ne veux pas généraliser, mais énormément d'Antillais le ressentent comme ça. Il y a une chanson que j'aime beaucoup de Cazet qui se termine par « Madinina, l'île aux fleurs est toujours une colonie ». Madinina, c'est le nom de la Martinique en créole. 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

0: Quelque chose qui m'avait frappé, c'était pendant la pandémie de Covid, quand on a eu le vaccin mis à disposition et qu'ils ont commencé à l'envoyer aux Antilles, je me suis dit, mais ça va être une catastrophe. Les gens ne vont jamais vouloir le prendre. Et c'est ce qui s'est passé. Ça a été, les gens refusaient. Et je me disais, mais comment ils peuvent imaginer que des gens qu'ils empoisonnent depuis des années vont prendre volontairement un vaccin qui vient de l'Hexagone. On leur dit, si, si, il faut le prendre, c'est bon pour vous. Et les gens ne voulaient pas le prendre. Ça a été une catastrophique. Ils ne voulaient pas se faire vacciner. Et c'était quelque chose de tellement prévisible. Je me suis dit, ça montre vraiment la méconnaissance des dirigeants ministères de l'Outre-mer. Ils n'ont aucune idée de l'histoire et de la société avec laquelle ils traitent, quoi, quand il s'agit des Antilles. Et ce sont des médecins guadeloupéens qui sont allés sur le terrain pour convaincre un maximum de gens de se faire vacciner contre la Covid. Sinon, les gens étaient trop rétifs, quoi. On refuse ce qui vient de là-bas. Je ne sais pas si tu te souviens, c'est assez ancien, mais il y a eu un moment où la France faisait des essais nucléaires du côté de Tahiti.
1: Oui, à Mururoa, 95.
0: Même si on n'a pas eu avant.
1: Oui, il y en a eu avant, mais ça s'est poursuivi sous le règne de Chirac.
0: C'est vraiment le symbole du fait qu'on prend ces territoires qui sont censés être français, qui sont à des milliers de kilomètres, qui sont censés être français, c'est quasiment les poubelles. Ce qu'on ne veut pas chez soi, on va le mettre là-bas, c'est pas grave. Ce qu'on va le faire très très très très loin, c'est qu'on se doute qu'il peut y avoir des choses pas terribles qui arrivent aux gens qui habitent dans le coin.
1: Et c'est de la violence coloniale.
0: Complètement. Mais cette violence coloniale, elle existe à plein de niveaux différents. Là, par exemple, en mars, il y a eu le procès de 11 personnes qui avaient déchouqué, comme on dit, déboulonné des statues. La statue de Joséphine, la statue de Schœlcher, qui est censée être le grand artisan de l'abolition de l'esclavage. Et ils sont passés en procès. Bon, il y a eu un non-lieu, heureusement, mais c'est signe d'une violence coloniale. Ces gens vivent dans des endroits où les grands boulevards, les rues, ce qui représente la République, c'est en fait le symbole des gens qui les ont exploités, qui les ont niés en tant qu'individus pendant toute la période de l'esclavage, quoi. Et ça les met très en colère de se balader dans des boulevards Gallieni.
1: C'est comme si on avait des rues Pétain ou des boulevards Hitler ici.
0: Voilà, exactement, exactement. Donc là, bon, il y a eu un coup de colère et ils ont mis à bas plusieurs statues. Ils ont éclaté la tête de Joséphine. Bon, ça a dû faire du bien.

0: Nadine, j'ai une question probablement idiote à poser. Qu'est-ce qu'on peut faire, nous? Est-ce que nous, notamment en tant que consommateurs, est-ce que arrêter d'acheter des bananes, est-ce qu'on peut agir par le boycott, par exemple?
1: Je pense, enfin, c'est mon avis personnel, c'est trop tard, puisque bon, maintenant, effectivement, on n'utilise plus la chlordécone dans la culture, mais tout le sol en est imprégné. Et en même temps, l'industrie de la banane, sans ça, la Martinique ne survit pas. Mais en même temps, c'est vrai que les bananes doivent être contaminées, elles aussi, par la chlordécone. Mais si tu manges quelques bananes de Martinique et de Guadeloupe, bah, de temps en temps...
0: Surtout pour venir en soutien à nos concitoyennes et concitoyens des Antilles, en disant bon...
1: En même temps, c'est leur enlever un des rares moyens de faire fonctionner l'huile, parce que l'économie de l'huile, elle est quasiment par terre. Il n'y a que la banane, le rhum, la canne à sucre avec le rhum, quoi... Le café, je pense que maintenant, ça se fait plus que très peu. Non, c'est compliqué. Moi, je crois que la meilleure façon de soutenir, c'est de faire du foin autour de ça. Par exemple, quand il va y avoir le jugement du procès au mois de juin, c'est de faire du battage autour de ça, d'expliquer à tout le monde ce qui s'est passé. Quoi. Comme pendant 3-5 ans, on a continué sciemment d'empoisonner les gens. Parce que c'est les gens qui travaillaient, quand elles racontent leurs conditions de travail sur l'exploitation de bananes, passaient à côté tout le temps. Enfin, elles étaient vraiment les pieds dedans, si je puis dire. Quoi. Et ça, on l'a continué longtemps. Maintenant, c'est plutôt essayer de reconnaître et d'obtenir réparation. Et scientifiquement, je ne sais pas, je recherche scientifiquement qu'est-ce qu'on peut faire pour la Martinique, maintenant que le sol est complètement imbibé de chlordécone, l'eau aussi, je ne sais pas. C'est un exemple typique des horreurs que peuvent faire les pesticides, et surtout de comment le profit passe en premier, surtout quand c'est le profit des propriétaires de terres au détriment de la santé des travailleurs du coin.

0: Toujours dans le cortège de ce carnaval anti-Duplon, on tombe sur Gilles Deguet de France Nature Environnement. Bonjour Gilles.
1: Bonjour, il y avait longtemps.
0: Bah oui, ça faisait longtemps qu'on n'avait pas fait une manif ensemble. La dernière fois que j'ai dû tendre ce micro, je crois que c'était à Sainte-Soline, hein, il y a trois ans.
1: Heureusement qu'il y a les manifs.
0: Les réponses sont toujours plus complexes que les questions. Il y a des gens qui me disent très benoîtement, il n'est pas prouvé par la science que tous ces produits en CID, fongicides, herbicides, etc., donc CID qui tue, hein, donnent des maladies aux gens qui mangent de la nourriture empoisonnée. La science n'a pas encore prouvé qu'il y a un rapport de cause à effet entre ces poisons qui tuent et l'épidémie de cancer et autres maladies. Qu'est-ce que tu peux répondre à ça?
1: C'est une méconnaissance de comment on travaille sur les questions d'épidémiologie. Si tu prends un poison et que tu crèves dans les deux jours, on fait des analyses, on retrouve des traces du poison, c'est bon, on sait que c'est ça qui t'a tué. Là, on est sur des poisons que tu absorbes petit à petit, qui s'accumulent, qui se croisent avec d'autres, qui, etc. Et tout. Et donc, faire la preuve absolue que c'est un machin que tu as bouffé il y a un mois ou deux mois qui a causé ta mort, c'est vachement difficile. Parce qu'il y a toujours un lobbyiste bien intentionné qui dit « Ah oui, mais le monsieur là, peut-être qu'il fumait, peut-être qu'il a eu un stress machin, etc. Et tout. » Toutes les mesures individuelles posent tout problème. Et tu es obligé de travailler sur des statistiques. Avec des statistiques, les gens qui bossent réellement, sérieusement, ils donnent des probabilités. Et donc, tu as cancérogène possible. Possible, ça veut dire juste qu'il est possible. Les gens qui disent « c'est pas prouvé », ils ont une part de vérité. Quand il y a marqué « probable » ou « attesté », mais il y a l'incertitude absolue que dans un voisinage où il y avait une source, il y a deux fois ou trois fois plus de cancer que partout ailleurs. Et donc c'est ça qui dit que ça a fait mourir les gens. Et donc on n'a jamais de preuve complète et c'est sur ça que travaillent les gens qui te filent du poison. Et ils te filent du poison mais ils ont du monde parce que ces gens-là en général ne font pas que faire de produire de la saloperie, ils la vendent aussi et ils la vendent cher. Ça leur fait des bénéfices et ça leur donne les moyens de mener des combats de toutes sortes sur des questions scientifiques, nourrir des études qui sont entièrement payées par eux et qui ressortent comme ça. Et donc, ils essayent de semer le doute, mais ça, on sait ça sur le tabac, hein, je veux dire. Et c'est les mêmes techniques. Faites attention, ils ne vont pas refaire une deuxième loi Duplon, ils en ont déposé une, mais ils vont faire ça bien plus subtilement et bien plus sournoisement.
0: Duplon remontait à la charge pour imposer l'acétamipride, qui est le seul truc finalement qui a sauté après les plus de 2 millions de signatures qu'il y a eu pendant l'été 2025. Alors, oui aux fermusines, oui aux mégabassines, oui aux pesticides à gogo, sauf l'acétamipride, et puis non finalement on vous la recolle.
1: Ce que ça signifie, c'est que ces gens-là s'en tapent éperdument. Ils ont un projet, il faut avancer. Et leur projet, il est plus vaste que ça. Leur projet, c'est de se réapproprier pratiquement toute la nature. Dans cette optique-là, tout ce qui la défend est sur leur chemin. Et donc, il faut qu'ils arrivent à le déconsidérer, à lui enlever du pouvoir, etc. La quintessence de ça, c'est la loi d'urgence, l'UPSA.
0: La loi d'urgence agricole ?
1: Oui, c'est dans celle-là que tu verras qu'il ressortira des amendements qui réintroduiront d'autres saloperies au fur et à mesure.
0: Dans ce qu'ils rajoutent aussi dans ces lois écocidaires, là, c'est aussi faire sauter le principe de précaution. Feu vert pour les marchands de poison, allez-y, balancez vos molécules. Ouais. On n'a pas le temps de vérifier si ça tue des gens ou pas.
1: Mais très probablement, moi j'ai entendu aussi que la charte de l'environnement, ils l'ont en travers de la gorge. Et s'ils peuvent profiter du fait qu'en ce moment, ils ont des politiques qui sont complètement à leur botte, s'ils pouvaient aussi récupérer ce truc-là, c'est un machin qui est considéré comme un progrès par tout le monde depuis 20 ans. Et je rappelle que c'est Chirac quand même qui l'a mis dans la... Et tout. Et bien celle-là, ils essaieront de la rechoper. Et s'ils peuvent, ils le font.

0: Il y a des choses qui sont mortelles pour l'homme directement. Et puis il y a des choses qui sont mortelles pour tout l'environnement de l'homme. Et l'homme, au bout d'un moment, quand il a plus d'environnement, il vit plus non plus. D'accord ? Et donc, quand tu as des pesticides, tu as beaucoup d'insecticides, tu n'as plus d'insectes. Tu n'as plus d'insectes, tu n'as plus d'oiseaux pour les bouffer. Parce que les oiseaux n'ont plus rien à bouffer, donc il n'y en a plus. Ça, on sait ça, on sait tout ça dans nos campagnes. On a tous constaté qu'il y avait plein d'oiseaux qu'on n'avait plus, il y avait plein d'insectes qu'on n'avait plus. Les rivières, c'est catastrophique. Il y a plein d'espèces de poissons qui n'existent plus, etc. Et ça, au bout d'un moment, ça rend la vie des humains complètement insupportable et complètement pas possible. Si tu n'es pas tué directement par le poison, t'en fais pas, le poison, il te récupère ailleurs.
1: Réponse technosolutionniste, comme on dit, hein, c'est bon, bah oui, vous allez peut-être développer des cancers, mais vous inquiétez pas, la science travaille sur des médicaments pour soigner ça. La science est toujours supposée corriger, c'est la fuite en avant vers des pseudo-solutions.
0: On va pas chercher la cause, mais on prend le truc tel qu'il est et on va corriger les choses derrière. Ça a aussi le terme de mesure compensatoire. Tu as fait une connerie, tu fais une mesure compensatoire. La logique est toujours la même. Une fois que tu as fait une mesure compensatoire, cette mesure compensatoire est dramatique aussi.
1: Elle a un impact corrigé par elle-même une autre mesure pseudo-compensatoire.
0: Et t'es rendu à certains endroits à la cinquième mesure compensatoire de la compensatoire de la compensatoire. Intervenir sur des milieux qui sont fragilisés et artificialisés comme ça, ça devient totalement insoluble. Et tu n'as plus d'autre solution que de continuer à artificialiser.
1: Je reviens à ces poisons. Alors, il y a l'effet, ce qu'on appelle l'effet cocktail. Plein de poisons différents qui s'associent entre eux. Il y a ceux qu'on respire, ceux qu'on trouve dans la nourriture, ceux qu'il y a dans l'eau. Tout ça fait des cocktails qui n'ont pas encore été étudiés. Et...
0: C'est pas tout à fait vrai que c'est pas étudié, parce qu'il y a belle lurette qu'il y a des scientifiques qui se sont dit, mais tel effet avec tel effet, qu'est-ce que ça produit? Et ça produit probablement plus que l'effet cumulé des deux, parce que ça produit un autre effet supplémentaire qui est lié à la combinaison. Il y a des gens qui bossent là-dessus. Il y a des labos à Orléans. Mais ce qu'il faut bien comprendre, c'est que l'industrie de la chimie sort des molécules à une vitesse folle. Et à chaque fois, avec des intérêts complètement limités.
1: Intérêt, si ce n'est de faire du fric à ceux qui les fabriquent et qui les vendent.
0: Pas seulement, tu as entendu parler des PFAS. Qu'est-ce qui les caractérise, les PFAS?
1: Polluants éternels, comme on dit, pour aller vite.
0: Pourquoi ils sont éternels? Parce qu'ils sont remarquablement solides, parce qu'ils durent, parce qu'ils ne se cassent pas. On constatait qu'on n'arrivait pas à les enlever. Mais en fait, quand on les a fabriqués précisément parce qu'ils ne se détruisaient pas. D'accord ? Les gens qui les mettent dans la nature savent pertinemment que ce n'est pas un hasard, c'est pas un « Oh, il reste trop longtemps, j'avais pas prévu ça » et tout. C'est prévu pour qu'ils durent longtemps. Il y a même des molécules dans lesquelles on réintroduit des radicaux de PFAS pour qu'elles durent plus longtemps. Donc, tu as des trucs qui sont déjà des pesticides qu'on fait, qu'on recharge pour qu'elles durent plus longtemps. Ce flux de molécules, alors il y a eu un moment où il devait y avoir un règlement REACH qui prévoyait plus ou moins qu'on ne pouvait pas balancer des trucs sans avoir d'abord complètement expérimenté, d'avoir regardé ce qui se passe.
1: Le fameux principe de précaution.
0: C'est ça. Sauf que ce n'est pas ça qui se passe. C'est-à-dire qu'on les balance, et après toi tu cours derrière. Alors déjà il faut que tu trouves comment les trouver, comment les analyser, comment retraiter, etc. Et tu fais un boulot fou sur une molécule et pendant ce temps-là ils t'en pondent 10 autres.
1: Sachant qu'on ne trouve que ce qu'on cherche.
0: De toute façon tu ne peux pas faire autrement. Ouais. Alors, faut que tu étudies la molécule, il faut que tu le fasses et tout. Mais ce qui compte, c'est que c'est à toi de le faire. C'est pas le mec qui balance sa saloperie dans le truc, qui paye tout de suite. Il fait une petite étude comme ça, puis après tu découvres ça.
1: Alors quand on a des discussions avec des gens incrédules qui disent « Mais non, c'est pas les produits de Bayer-Monsanto, c'est pas tous ces machins aussi qui donnent des maladies. » Est-ce qu'il y a des sources qui sont fiables? Je sais pas, Organisation Mondiale de la Santé, OMS, qu'est-ce qu'on peut consulter pour dire « Mais non, mais si, regarde... »
0: En général, les résultats de l'OMS sont tout à fait fiables. Si tu veux vraiment faire des trucs par rapport à une étude, tu regardes qui sont les signataires et tu regardes où ils bossent. Quand tu es sur une étude qui a été faite que par des mecs de Monsanto, tu as une petite chance qu'ils ne trouvent pas des choses qui déplaisent à Monsanto. Tu veux que je te raconte ce que je vais faire mardi?
1: Qu'est-ce que tu vas faire mardi?
0: Je vais aller contribuer à écrire le ZAG, le schéma directeur d'aménagement et de gestion des eaux, qui concerne tout le bassin de Loire et Bretagne.
1: Ah. On rappelle aussi, toi, tu sièges aussi au comité du bassin Loire-Bretagne.
0: C'est ça. Et donc, à ce titre-là, on fabrique, mais on est 190 hein, pour faire ça. Hein. Sauf que les lobbies industrialo-agricoles ont décidé que c'était scandaleux, on passait par-dessus leurs intérêts, et donc ils sont en train d'organiser systématiquement les sabotages de ces études-là. Et donc, ils vont manifester pour qu'on ne sorte pas le texte dans les délais qui étaient prévus.
1: Donc ça veut dire qu'ils ont peur?
0: Bien sûr, ils ont peur des résultats. On n'a absolument pas peur de l'argumentaire. Mais on a peur de l'arbitraire d'un État qui prend le parti d'un lobby contre l'intérêt général. Et ça, c'est dramatique.
1: On a bien vu, hein, la ministre des pesticides, enfin la ministre supposée de l'agriculture, actuellement c'est Genevard. La FNSEA demande des cadeaux de Noël et puis le gouvernement, la ministre, s'occupe de les lui apporter. Enfin, on a l'impression que le gouvernement est aux ordres de ces lobbies agro-industriels, de Bayer, de Monsanto, de la FNSEA.
0: Oh, c'est presque pire que ça. Par la FNSEA, on va sortir des projets de loi, des projets de projets de loi, et on les retrouve in extenso dans les projets de loi qui sont déposés. Donc, ils tiennent un peu le stylo, quoi.
1: Face à ces multinationales qui ont de l'argent en masse pour financer de la communication, des lobbyistes, il y a des citoyens, des citoyennes en face avec voilà, leurs simples moyens.
0: Je ne vais pas dire ça parce qu'on est dans des pays civilisés, d'accord quand même, un peu. Hein. On a créé des instances qui n'avaient probablement pas assez de moyens, mais qui en avaient, pour assurer une forme d'analyse, de fonctionnement et tout. Ça s'appelle l'agence de loup, en l'occurrence. Et c'est précisément parce que ces instances-là ont les moyens de faire de l'analyse scientifique impartiale, qu'elles sont particulièrement attaquées et qu'on essaye de les empêcher de bosser pour pouvoir faire passer des machins facilement et tout, de la simplification, des trucs, un peu de des espèces de vérités qui ne sont pas des vraies vérités, mais un peu comme ça, des trucs un peu trumpistes, quoi. Je ne suis pas pour dire qu'on est totalement démunis, mais par contre, si on n'y fait pas gaffe, on le sera, oui.
1: Non, tu parlais de Trumpisme, enfin, ça nous renvoie aussi à un truc, c'est qu'il y a une nouvelle stratégie, enfin je ne sais pas si c'est nouveau d'ailleurs, depuis la grande vague anti-vax, là, du Covid notamment, on a beaucoup entendu « ton avis vaut bien le mien, mon ressenti vaut bien le tien, la science se trompe, chacun voit midi à sa porte, etc. Oui, » enfin, on est quand même en pleine mode de ça, quoi, hein, la science se trompe.
0: Mais ça, jusque-là, si tu veux, c'est du débat, bon, tu trouves ça con et tu parles, mais je veux que tout le monde se rende bien compte. Quand ils arrivent au pouvoir, tu regardes ce que fait Trump. Il a enlevé les instituts économiques et qui concluaient au fait que le chômage augmentait. Le chômage augmente, il dissout le truc.
1: Casser le thermomètre pour faire disparaître la fièvre, quoi.
0: Il dissout l'analyse. Ils ont supprimé comme ça des trucs partout. Tu penses que le dérèglement climatique, il ne faut pas en parler. Tu interdis aux gens de le publier. Ils ont interdit à des gens de publier les résultats qu'ils donnaient. Quand ils ont le pouvoir, ça donne ça. Et en ce moment, on a des lobbies agricoles qui ont le pouvoir grâce au gouvernement actuel et on a des volontés tout à fait exprimées de supprimer toute une série de choses qui sont considérées comme inutiles précisément parce que c'est les seuls obstacles à la diffusion d'intérêts strictement privés.
1: Et ils criminalisent même les gens qui publient.
0: Ça, ils interdisent les publications, ils font tout ce qu'il faut pour le supprimer. Et donc il faut savoir ça. Et aussi, les associations comme les miennes, elles ont des fonctions de service public. Si elles n'étaient pas là, il y a toute une série de données que tu verrais jamais. Elles ont une fonction d'alerte. Si tu les assassines complètement, et ce n'est pas si compliqué que ça, alors on résistera, on trouvera les moyens, mais quand même... Et tu regardes un certain nombre de... Le travail qu'ils font sur tout ce qui est les modes de fonctionnement de la société. On a vu des collectivités locales qui ont changé de majorité et dans lesquelles la majorité, quand elle arrive, la première chose qu'elle fait, c'est sucrer des éléments sur la culture, des éléments sur les associations. Ce que tout le monde doit bien comprendre, c'est que quand tu sucres ça, tu sucres pas le superflu, tu sucres ce qui permet à la société de vivre.
2: Carnaval anti-Duplon du dimanche 26 avril 2026, deux scientifiques prennent la parole, l'un en rébellion, l'autre en blouse blanche.
3: Bonjour, je me suis déguisé en médecin aujourd'hui, non pas parce que j'adore porter la blouse, mais parce que je pense qu'il n'y en a pas assez qui sont dans les rues. Il n'y a pas assez de soignants et encore moins de médecins qui sont dans les rues avec nous pour défendre des projets d'intérêt public. Et c'est pour ça que je me suis déguisé aujourd'hui.
4: Moi, je suis représentant de scientifiques en rébellion. C'est une branche des scientifiques qui en a marre de documenter en fait l'effondrement du monde, de la biodiversité, de l'augmentation du climat, et qui a décidé en fait de rentrer en rébellion, donc en écho avec le carnaval d'aujourd'hui.
3: Malheureusement, aujourd'hui, on est encore tous et toutes réunis pour lutter contre l'absurde. A priori, tout est permis quand il s'agit de faire du profit, comme réintroduire donc des néonicotinoïdes. qui élimine les insectes pollinisateurs, qui contamine les rongeurs, les chauves-souris, les oiseaux qui s'en nourrissent, qui s'infiltrent dans nos sols jusqu'aux nappes phréatiques et qui atteignent les vers de terre, qui se mélangent à l'eau. Chez l'humain, il touche aussi de plus en plus de personnes et surtout, il les touche de plus en plus jeunes. Il augmente le risque de cancer, ça on l'a bien vu, de maladies métaboliques aussi, comme le diabète par exemple, c'est un peu moins évident, et des maladies neurodégénératives, comme Parkinson. On en est à un stade aujourd'hui où, quand on découpe le cerveau des gens une fois qu'ils sont morts, pour faire une autopsie des personnes atteintes de maladies de Parkinson, on s'aperçoit qu'il y a des concentrations beaucoup plus élevées de pesticides dans les zones spécifiquement atteintes du cerveau qui font cette maladie.
4: Moi, je suis neuroscientifique, justement. Donc, si on s'intéresse aux effets de l'agro-industrie sur le cerveau, les neurosciences, aujourd'hui, ils apportent pas mal d'éléments préoccupants. Trois points. Le premier, c'est d'abord l'alimentation. L'industrialisation agricole a favorisé la consommation d'aliments ultra transformés, riches en sucre, en graisse, en additifs. Or, ces régimes sont associés à des modifications du fonctionnement cérébral, notamment des zones qui jouent dans la mémoire et la flexibilité. On observe aussi des effets sur le circuit de la récompense. Donc, le circuit de la récompense, c'est ce qui nous motive à faire nos actions dans la vie de tous les jours et directement sur les systèmes même impliqués dans les addictions. Donc, en soi, aujourd'hui, on est toutes et tous addicts à ce système-là et donc à cette nourriture de l'agro-industrie. Ensuite, il faut considérer aussi l'exposition aux pesticides et aux perturbateurs endocriniens. Certaines de ces substances peuvent atteindre le cerveau et perturber le développement neuronal. Donc, tu parlais en fait des maladies neurodégénératives, donc tu arrives plutôt sur le tard. Mais on peut aussi parler en fait des troubles neurodéveloppementaux, donc qui vont commencer dès le début à l'âge de la jeune enfance. Enfin, l'agro-industrie aussi agit directement sur le microbiote intestinal. Donc, on parle souvent en fait du second cerveau. Le second cerveau, ça va être le ventre. Et donc, directement, en fait, ça va déclencher en fait des petites perturbations au niveau du microbiote qui va directement après influer directement sur nos comportements et donc sur le cerveau. Dans ce contexte, la loi du plomb 2 apparaît en contradiction avec les connaissances scientifiques. Continuer à encourager ou faciliter l'usage des substances potentiellement neurotoxiques malgré les signaux accumulés pose un véritable problème de cohérence en matière de santé publique. Il est donc difficilement justifiable à la lumière des données actuelles et donc de neurosciences de soutenir une telle orientation. C'est donc une décision qui mérite d'être clairement remise en question.
3: On accumule un peu de savoir, on a des preuves, mais on nous écoute pas. On dira que c'est rien, que ces concentrations sont très basses, si elles sont contrôlées. Ça s'appelle tout simplement de la désinformation. Quand on nous dit que c'est à nous, victimes, de s'enfermer chez nous derrière des doubles vitrages pendant qu'il y a des épandages, de laver nos légumes et nos fruits, de les éplucher, de jeter grassement tous les éléments contaminés, est-ce qu'on a vraiment envie de ce monde-là? Et puis moi, je pense aussi au petit chevreuil qui est dans les rares bosquets qui restent et qui ne pourra pas se mettre dans son double vitrage au moment des épandages. Ce poison, il dépasse complètement celles et ceux qui l'utilisent. Ceux qui font les lois n'accordent vraiment aucune importance aux faits. On l'a bien vu justement aux Antilles, où on a battu le record du monde de cancer de la prostate. Ils le savaient à l'époque, les politiques, ils le savent toujours. Mais ils ont décidé sciemment de battre ce fameux record et de polluer les terres pour des milliers d'années. C'est ce qui se passe ici aussi et qui va continuer à se passer. Et c'est pour ça qu'on est là, c'est à nous de nous battre contre ça.
2: Bonjour Sist.
5: Bonjour.
2: Tu as retiré ta blouse blanche que tu avais mise symboliquement tout à l'heure pour cette prise de parole, une blouse blanche parce que tu es soignant.
5: Je suis soignant dans ma vie de tous les jours, je suis soignant quand je bosse. Je suis pas très attaché au symbole, donc la blouse c'est pas quelque chose que je mets au quotidien. Là je trouvais ça important de me visualiser en tant que soignant parce que je trouve qu'il y en a pas assez dans nos rues.
2: Soignant c'est médecin, infirmier?
5: Alors c'est tous les corps de métier qui ont envie de prendre soin des autres personnes, hein. Dans ma vie, je suis médecin généraliste, mais voilà, c'est justement, c'est pas un titre qui est plus honorifique qu'un autre, ce qui est le cas dans la société et que j'aimerais bien déconstruire un peu sur ce plan-là. Et on a tous et toutes besoin les uns et les unes des autres, et voilà, donc soignant.
2: Alors, il y a deux choses que je retiens de votre prise de parole, puisque tu étais avec un camarade de scientifique en rébellion avec toi tout à l'heure. Un, oui, il y a bien une relation de cause à effet entre tous ces poisons chimiques qui se terminent en SID et les épidémies, cancer, sclérose en plaques, Parkinson, etc. Deuxième chose, on ne nous écoute pas. D'abord, revenir, parce que c'est un écueil sur lequel je tombe souvent, et parfois de la part de gens bien intentionnés, simplement qui sont trop laissés infuser par les médias dominants. Du « mais non, la science n'a pas établi de causalité entre les trucancides et les épidémies de maladies qui nous frappent tous, amis, famille, connaissances, proches. » On connaît tous quelqu'un de malade et qui, hélas, a pu en décéder, même, je pense, à plusieurs personnes. Donc, est-ce que tu veux bien confirmer, toi aussi, cette causalité, comme on dit, non, ce lien entre les produits chimiques qu'en face, ils osent appeler phytosanitaires. On pourra s'interroger sur l'adjectif sanitaire. Premier truc, oui, il y a bien un lien de causalité.
5: Bah déjà, une pensée pour ces personnes que tu connais, enfin, toutes les personnes qui sont décédées, passées, qui vont décéder aussi à cause de ça. Le problème qu'on a, je pense, en tant que scientifique, c'est qu'on cherche la vérité, l'exactitude absolue, et on ne la trouve pas sur ces choses-là. Enfin, on ne la trouve pas. Oui, il y a des preuves scientifiques qui font la corrélation entre pesticides, cancers, maladies neurodégénératives, comme Parkinson notamment. Mais c'est très difficile à chaque fois de pouvoir dire « c'est ce pesticide qui a fait ce cancer » et entre guillemets uniquement ça. Mais il y a des très grands rapports, notamment il y a un rapport de l'INSERM qui a fait une méta-analyse. Ils ont pris toutes les études scientifiques qui ont été faites sur le sujet, avec des niveaux de preuves qui sont différents. Ils les ont triés, ils les ont classés, et en reprenant toutes ces données-là, ils ont fait un résumé, et là, ils ont pu montrer que quand même, oui, il y avait des niveaux de preuves plus ou moins importants entre les pesticides et entre ces maladies. Maintenant, il y a une chose qu'on appelle la désinformation, qui permet justement de gagner du temps, parce qu'en fait, à chaque fois qu'on a une étude scientifique, il y a cette sacro-sainte précision où on va se dire oui, mais on peut pas encore trop parler parce qu'on n'a pas la certitude absolue. Et en face, on a des agro-industriels qui veulent gagner de l'argent, tout simplement, hein, qui eux vont dire bah oui, vous voyez, ils sont pas sûrs à 100%. Et puis nous, on a fait nos propres études aussi, et puis on a vu que c'est des concentrations qui sont très très très très faibles. Une goutte d'arsenic, ça fait pas du bien non plus. Et c'est une concentration très, très, très, très faible. Mmh. Et puis surtout, on veut toujours cette preuve sur des maladies chocs, des choses où on pourrait mettre un nom derrière quelque chose. Mais en fait, je pense qu'il faut aussi rester sur du bon sens. Ces pesticides-là, aujourd'hui, leur mécanisme de fonctionnement, notamment les néonicotinoïdes, c'est de venir détruire le système nerveux des insectes. Donc, on a envie que ça détruise ce qu'on appelle les ravageurs de nos monocultures, parce que c'est ça le vrai problème, en fait. Tous les insectes qui ont un système nerveux, donc tous les insectes, ils sont détruits aussi. Puis ces insectes, ils vont être mangés par des oiseaux, par des rongeurs ou autres, qui vont être atteints aussi. Ça va s'infiltrer dans nos sols, ça va s'infiltrer dans l'eau. Nous, on va être contaminés.
2: Nous aussi, humains, oui, on a un système nerveux.
5: Humains, nous sommes des animaux, en fait. Des fois, c'est un grand mot, mais nous sommes des animaux et on est touchés aussi. Forcément, les personnes les plus proches du pesticide lui-même, donc les agriculteurs, les agricultrices, les riverains, riveraines qui sont autour des champs, c'est les personnes les plus atteintes. Donc on a des cas beaucoup plus importants dans les familles d'agriculteurs et d'agricultrices. On a des cas de cancer beaucoup plus importants dans les personnes qui vivent au milieu des champs à la campagne. La campagne n'est pas un lieu aussi sain que ce qu'on pourrait croire. Alors on a toujours tendance à penser, oui, c'est les grandes villes. Alors oui, il y a la pollution directe dans les grandes villes, mais il y a cette pollution aussi dans les campagnes. Et après, en fait, attention, scoop, nous buvons de l'eau, nous mangeons des produits qui ont poussé dans ces champs-là, et en fait, il y a une contamination par ce biais-là aussi. Et donc, du coup, oui, c'est pas en mangeant une carotte qui a reçu le pesticide où on va directement avoir le cancer parce qu'on a mangé cette carotte-là, c'est bien plus complexe que ça. Et les agro-industriels jouent sur cette ambiguïté-là pour gagner du temps, parce que leur but, le temps c'est de l'argent, c'est de gagner du temps.
2: Sur côté, qu'il y a aussi ce qu'on appelle l'effet cocktail, c'est-à-dire que on parle beaucoup du glyphosate ou de l'acétamipride, parce que voilà, c'est des produits phares, si tu me passes l'expression. mais en fait, tout ça se mélange, quitte à dire une énormité scientifique, avec les PFAS, avec le cadmium, avec les nanoparticules de plastique, avec voilà. Et quand il y a des études, souvent, on ne trouve que ce qu'on cherche.
5: Pour vous donner un exemple de la difficulté, ça se mélange même avec nos modes de vie. On s'est rendu compte que le bruit ambiant, le bruit constant qu'on a, ça favorise les AVC, les accidents vasculaires cérébraux. C'est pas évident de faire cette corrélation-là. Donc en fait, oui, en effet, c'est très compliqué, mais cet effet cocktail, on peut pas se baser uniquement sur une dose individualisée. quand on fait des études, on a besoin d'individualiser les choses pour justement le pointer du doigt. Et c'est très difficile de prouver ces choses-là. Donc je pense qu'il faut qu'on se remette un petit peu au bon sens. On a des produits qui viennent tuer le système neurologique d'insectes. Bon, ça paraît pas être très sain, quoi. Je pense qu'à un moment, il faut aussi qu'on se base là-dessus. Et oui, il y a des difficultés chez les agriculteurs et les agricultrices qui sont prises dans un étau par ce système-là productiviste. Et je pense que c'est vraiment ça qu'il faut savoir revoir. Très récemment, il y a eu une étude au niveau agro-industriel qui est sortie aussi, où ils ont montré qu'en fait, on arrive à faire du bio, que ça fonctionne très bien, qu'il y a des très bons rendements. Parce que si on parle rendement, très bien, parlons rendement, il faut qu'on se nourrisse. Dans ce cas-là, déjà, bah, diminuons notre quantité de produits animaux. Il faut 7 fois plus de terre pour nourrir un animal et ensuite le manger que si on voulait nourrir les personnes humaines avec du végétal. Bon, bah déjà, réduisons notre quantité de consommation animale et puis comme ça, on aura à manger pour tout le monde sans faire des monocultures énormes remplies de pesticides qui, en plus, marchent de moins en moins bien. On a de plus en plus besoin de rajouter... Les produits sont de plus en plus puissants pour continuer à fonctionner un petit peu, marche de moins en moins bien, les rendements sont en train de se casser la gueule parce qu'on a complètement détruit le sol et le vivant qu'il y a à l'intérieur. Et quand on couple ça à l'augmentation du prix du pétrole qui est lié à d'autres joyeusetés géopolitiques, ben en fait on se rend compte que ça va coûter encore plus cher. Donc c'est toujours pareil, il y a toujours plein de choses. Là aussi il y a un effet cocktail, tiens, qui se met sur l'utilisation de ces pesticides. C'est un système qui est à bout de souffle. Les agriculteurs et agricultrices achètent leur engrais la saison d'avant pour la saison actuelle. Pour cette saison, ils n'ont pas de surcoût pour la production de légumes ou autres avec utilisation de pesticides. Mais par contre, ils vont acheter cette année des produits chimiques qui vont payer plus cher. Et c'est l'année prochaine qu'on paiera les produits plus chers. Est-ce qu'on va faire le lien à ce moment-là? Est-ce qu'on va le dire tout haut? Je ne sais pas. Peut-être, j'attends de voir.
2: Tu es soignant, donc tu vois des gens malades. Cancer, sclérose en plaques, Parkinson, l'épidémie, tu la constates aussi dans ton quotidien. Est-ce que le mot épidémie te convient?
5: Le mot épidémie me convient quand je lis les données. 30% de plus de cancer chez les enfants, oui, on peut appeler ça une épidémie. Après, c'est très difficile de le voir au quotidien parce que, encore une fois, c'est des choses complexes qui s'entremêlent. Quand je vois une personne en face de moi qui a un cancer, mais je sais aussi que cette personne, elle a des habitudes alimentaires, qu'elle fume, c'est difficile pour moi de faire le lien sur le court terme. Par contre, quand on est renseigné, je pense que ça nous marque un petit peu plus. Tout à l'heure, tu disais, on ne trouve que ce qu'on cherche, mais on ne voit que ce qu'on connaît aussi. Et on ne tient pas les registres. Enfin, là aussi, ça se corrèle dans un monde soignant qui est exsangue. On essaie de faire du mieux qu'on peut avec ce qu'on a, et du coup, on n'a pas le temps non plus. Enfin, le temps, c'est quelque chose qu'on prend pour ce qu'on veut, donc on fait des choix dans la vie. Mais il y a beaucoup de mes collègues qui trouvent qu'ils n'ont pas le temps d'aller se renseigner là-dessus ou de tenir des registres.
6: Enfin, les registres du cancer qui ont été votés en juin dernier, mais qui ont été appliqués que dans 24 départements, me semble-t-il. C'est forcément compliqué de comptabiliser le nombre de cancers. L'État n'a pas donné les moyens pour mettre en place ces fameux registres du cancer. C'est aussi une manière, enfin voilà, de casser le thermomètre et d'invisibiliser la situation.
5: Je ne suis pas au courant de ces registres-là. Et c'est là que je trouve ça vraiment indispensable qu'on travaille avec des collectifs comme Cancer Colère, des personnes qui sont directement concernées par les choses. Donc là, on parle du cancer, c'est vous. Mais on a besoin de travailler ensemble et de sortir de ce dogme, de cette habitude où le médecin est le sachant. Ça, il faut qu'on arrête tout de suite et qu'on considère la parole des gens qui le vivent au quotidien déjà, qui taffent là-dessus et qui sont vraiment experts de ce qu'ils et elles vivent. Il y a tellement de choses à faire encore.
2: En fait, c'est pas parce que t'es le sachant et la blouse blanche qu'on t'écoute. Et ça, c'est un deuxième truc qui a émergé dans ton discours. C'est de toute façon, on gueule tout ce qu'on peut, mais en fait, on ne nous écoute pas.
5: Moi, je suis rentré dans ce constat-là, surtout avec les enjeux climatiques notamment. Quand on lit le Club de Rome, c'est des choses qui ont été écrites dans les années 70, où on disait exactement finalement ce qui allait se passer, puis c'était toujours « ah oui, mais c'est des chiffres, ça va peut-être pas arriver comme ça, ou peut-être pas si vite ». Et en fait, aujourd'hui, on voit les changements climatiques arrivent beaucoup plus vite que ce qui était prévu à la base. Les scientifiques, qui font les choses de manière scientifique, donc indépendante, je veux dire par là, leur but, c'est pas de faire peur aux gens, leur but, c'est juste de partager leurs connaissances. Et ces connaissances-là, quand elles vont pas dans le sens des personnes qui gagnent de l'argent, il y a cette ambiguïté qui se met en place. Donc oui, on n'est pas écouté au niveau politique en premier lieu, mais je pense parce que les politiques d'aujourd'hui fonctionnent en fonction, alors là, de l'agro-industrie, mais des personnes qui ont un pouvoir financier. Donc après, c'est le chat qui se mord la queue, c'est-à-dire que les personnes qui ont le plus d'argent aujourd'hui, c'est des personnes qui, dans l'ensemble, ne font pas les choses pour l'intérêt général. On ne peut pas se faire beaucoup d'argent si on fait les choses pour l'intérêt général. Si les personnes qui ont l'argent ne font pas les choses pour l'intérêt général, mais c'est ces personnes-là qui influencent les politiques d'aujourd'hui, on ne va pas aller vers des décisions qui sont prises pour l'intérêt général. Donc je pense que tous les moyens sont bons pour balayer la parole scientifique. Et c'est là que c'est un écueil dans lequel je crois qu'on est un peu trop bisounours sur le sujet. En fait, on se veut prudent sur les données qu'on fournit. Et encore une fois, c'est très bien parce qu'il ne faut pas qu'on dise n'importe quoi. Mais on arrive à un stade où même quand on dit pas n'importe quoi, même quand on dit des choses basées, on va aller chercher la petite bête et essayer de gagner du temps sur ces...
2: Ou tout simplement dire, les scientifiques racontent n'importe quoi, j'y crois pas.
5: C'est ce qui se passe outre-Atlantique, ouais.
2: Caro de Cancer Colère fait un bond et fait « Ouais !»
6: Parce que tu dis, on peut nous reprendre sur des virgules, sur tout ça, et qu'ils se servent d'ambiguïté pour retoquer votre parole. Mais au-delà de ça, le mensonge est devenu quelque chose de normal dans le discours politique, et que ça, c'est une bascule, parce qu'en fait, jusque-là, on avait des représentants du peuple qui, parfois, tournaient un peu autour du pot, ou essayaient de minimiser les choses, ou pour défendre des sujets, leur paroisse. Mais aujourd'hui, ça pose plus aucun problème que des hommes et des femmes politiques mentent, et notamment dans des lieux de pouvoir, et des lieux républicains, des lieux importants comme l'Assemblée nationale. Quand on a Annie Genevard qui brandit le rapport de l'INRAE et qui lui fait dire l'inverse de ce qu'il me dit, droit dans les yeux, elle que sait...
2: L'actuel ministre des pesticides de l'agriculture.
6: Quand elle dit ça, elle ment, elle sait qu'elle ment, elle nous regarde droit dans les yeux et elle sait qu'on sait qu'elle ment, mais elle le fait quand même. Et ça, c'est complètement déstabilisant, c'est d'une violence inouïe quand on se prend ça, mais c'est fait pour déstabiliser, parce qu'en fait, derrière, c'est compliqué de trouver les arguments face à quelqu'un qui est un mur et qui ment. On est dans du mensonge. C'est plus qu'aller chercher la virgule. Enfin, là, on est passé dans une ère trumpiste.
2: Il ne peut pas y avoir de débat avec des gens intellectuellement malhonnêtes.
6: C'est ce côté trumpiste, en fait, de la fabrique d'une vérité alternative et de dire, bah, en fait, on peut dire n'importe quoi, tout se vaut, c'est pas grave.
2: Et vu d'ici, je t'avoue que la Terre m'a l'air assez plate. Bon, je ne vais pas te lancer là-dessus.
6: Non, mais c'est exactement ça. On est dans des vérités alternatives quand on est à l'Assemblée nationale et ça ne pose pas de problème, en fait. Et c'est ça, assez grave.
2: Donc, en vrai, la Terre, elle n'est pas plate, hein, on est bien d'accord. Hein.
6: Oui, mais c'est exactement ce qui se passe. Elle dit ça pour l'INRAE, elle dit ça aussi pour l'EFSA. Elle dit non, mais nous, on s'est appuyé sur les considérations de l'EFSA pour l'acétamipride. Mais qu'est-ce qu'elle a dit l'EFSA? Elle dit bah, oui, on sait que c'est dangereux et c'est pour ça qu'on préconise de diviser par 5. Donc si c'était pas dangereux, on ne préconiserait pas de diviser par 5. Le taux d'acétamipride, c'est son seul argument, puisqu'elle n'a aucun argument, c'est de dire ah, bah, l'INRAE et l'EFSA. Non, l'INRAE et l'EFSA disent l'inverse. Donc ça, on n'est pas sur du pinaillage de virgule, on est sur du mensonge et sur la construction d'un discours de vérité alternative.
5: Mais je pense que là, on est sur le signal d'un système qui est à bout de souffle. Quand c'est les dernières armes qu'on a de fonctionner comme ça, c'est qu'on arrive à la fin de quelque chose, on le sait, et tant mieux. Il y en a eu assez.
6: Exactement.
2: Tu l'as mentionné tout à l'heure, un ressort qui est aussi activé, c'est vous êtes malade, c'est de votre faute. C'est des retours de chakra, vous avez été vilain dans des vies antérieures, ou vous avez fauté, Dieu vous punir. C'est où tu fumes trop, tu bois trop, tu fais pas assez de sport, tu manges pas 5 fruits, légumes, plein de pesticides ou pas par jour, cette culpabilisation des malades.
5: Ouais, c'est ça que j'adore chez notamment Cancer Colère en fait. Jusque-là, la colère c'était quelque chose qu'il fallait contenir parce que...
2: Ouais, c'est pas feng shui la colère, ça aide pas à faire du yoga.
5: Il y en a marre et ce discours-là il tient plus non plus. Là aussi je pense qu'on peut se poser des questions sur pourquoi les gens fument, pourquoi ci, pourquoi ça. Je pense qu'il y a plein de raisons à tout ça, mais surtout on a le droit de mener une vie libre. Les gens qui fument savent très bien que s'ils ont un cancer du poumon, ce sera probablement lié à ça. Ce n'est pas ces gens-là qui vont dire c'est à cause des pesticides. Les gens qui sont en colère, c'est ceux qui, déjà au début, ne comprennent pas pourquoi. Le problème, c'est quand on finit par comprendre que ce n'est pas juste le fruit du hasard. C'est là, je pense, qu'il y a quelque chose qui ressort et où on ne supporte plus ce discours qui est paternaliste. Bon, là, je parle pour les personnes que j'ai eues en face de moi. Et il y a une autre chose aussi, c'est que c'est très facile de dire aux gens de faire attention. Alors qu'à côté, on peut avoir des prises de décision, enfin des pratiques qui sont complètement absurdes. Et ça aussi, je pense qu'il faut qu'on stoppe avec ça. En fait, il faut arrêter. Si on veut vraiment protéger les gens, La Ligue contre le cancer a sorti un post il n'y a pas très longtemps en disant « Non, tous les pesticides ne donnent pas le cancer. Protégez-vous, mangez bio, épluchez vos légumes. » Et ça a créé une tollée. Et j'ai trouvé ça génial. Enfin, il faut que les personnes, quand elles lâchent des bombes, elles se reprennent des éclats dans la gueule. Je crois que c'est important maintenant.
6: Il y avait des tribunes qui étaient prêtes à partir dans tous les sens. Et on n'a même pas eu le temps tellement ils se sont rendus compte que bah non, c'est pas possible, on peut pas dire n'importe quoi. Ils avaient sorti donc non pour les pesticides et non la crème solaire. Et ils avaient fait un troisième en disant en alertant sur la désinformation. Et les trois le même jour, ils ont sorti. Et c'était quand même...
5: Mais ouais, voilà, je pense qu'il faut qu'on soit plus radical. Et c'est pas un gros mot d'être radical. Radical, c'est pas...
2: Radical, c'est prendre les choses à la racine.
5: Exactement, c'est pas être d'extrême gauche. Être radical, c'est vraiment prendre les choses à la racine. Si on veut vraiment défendre les gens, je pense que c'est là où il va falloir être plus honnête. Alors c'est plus compliqué, mais si on veut vraiment accompagner les gens, aider à les défendre, se défendre soi-même, il faut prendre les choses à la racine. Donc en fait, il ne faut pas se protéger des pesticides, il faut interdire les pesticides. Oui. Dernière chose, oui. J'aimerais juste vraiment, vraiment inciter les soignants et les soignantes qui entendent ces mots de descendre dans la rue, d'écouter vraiment les patients, les patientes, les amis, la famille, les gens qu'il y a autour de nous. Il faut qu'on fasse corps et qu'on arrête ce séparatisme vraiment. Il faut vraiment que vous descendez dans la rue. Il y a plein de choses à apprendre. Et quand je dis dans la rue, c'est aux manifestations, mais c'est pas que ça. Moi, j'ai passé la journée à faire la cantine aujourd'hui, à faire des crêpes. C'est ça aussi, être dans les manifestations. J'étais pas en train de marcher dans le cortège. Et c'est dans ces moments-là que déjà on passe une super journée. Et puis c'est dans ces moments-là qu'on parle avec les gens. Et c'est ça qui est vraiment important, c'est d'arriver à discuter les uns les unes avec les autres. Et quand on est soignant-soignante, on est les mêmes animaux que les autres, on fait partie de ce même monde. Et il faut qu'on soit vraiment dans le concret. J'aimerais que cet appel soit entendu.
2: Et par tous, quand les soignants, les soignantes descendent dans la rue pour défendre notre hôpital, on a aussi le droit de les rejoindre. Voilà, cet hôpital qu'on est très content de trouver quand on est malade, bah, on a aussi le droit de le soutenir quand ces soignants et ces soignantes sont dans la rue.
5: Et c'est pas qu'une question de temps. Dernièrement, j'avais pas beaucoup de temps à donner. J'ai pas pu participer à la hauteur de ce que j'aurais voulu, même en amont. Mais pour autant, je suis venu juste une journée. J'ai donné cette journée-là. J'aurais pu faire autre chose. Bon, le temps, il s'articule. Les présences qu'on a chacun, chacune, elles ont vraiment leur valeur. Et je pense qu'il faut qu'on soit conscient et consciente de ça.
6: On a été 2 100 000 signataires de la pétition contre la loi Duplomb.
2: Si c'est la première. Hein,
6: la première. Mais en fait, on s'est dit, si juste ces 2 100 personnes font un truc, juste un truc, avant les présidentielles, et un truc, ça peut être 5 minutes, 1 heure, une journée, 2 100 000 actions et engagements. Et en fait, ça peut être pas grand-chose, comme tu disais, ça peut être venir faire des crêpes sur une manif, ça peut être plein d'idées, en fait, qui sont aussi rigolotes. Dans ce que Cancer Colère m'a proposé, ça laisse à tout le monde le loisir de s'emparer de ça avec des moyens, sans moyens, avec du temps, sans temps. Il y a des milliards de choses à faire, dont des choses rigolotes, voilà, comme faire des crêpes, comme envoyer des cartes postales à des décideurs. Tout le monde peut s'emparer de ça.
5: Et même si on fait rien, j'ai envie de vous dire aussi, les politiques, on vous voit et on votera plus pour vous. Il y en a qui votent plus pour vous depuis longtemps, mais on est de plus en plus nombreux et nombreuses à ne plus voter pour vous.
6: On vous voit et on se souviendra. Non, mais Élise Bordet a fait un post, c'est une chercheuse, et qui faisait référence à la tribune des 20 scientifiques dans la revue Science, qui disait, là où maintenant on sait c'est posé, c'est dans cette revue scientifique, quand on fera les comptes, on pourra dire, nous à cette date-là, c'était posé dans la revue scientifique, on le savait, et vous avez voté ces lois-là, vous êtes responsable, et on saura venir vous chercher et vous dire, voilà, la date elle est posée, vous avez voté ça, en le sachant, vous ne pouvez pas ne pas savoir quand vous allez voter ça, on s'en souviendra.
5: La seule chose qu'il faudrait en plus, c'est qu'il n'y ait pas d'impunité. Pour les personnes qui sont au pouvoir. Je pense que c'est ça aussi un gros point nodal. Et du coup, là, on a besoin de juristes, on a besoin d'avocats, d'avocates. Il faut vraiment qu'on soit ensemble, quoi.
2: Je reviens sur cette journée, là, que ce temps que tu n'avais pas forcément, mais que tu as consacré à nous parler et à faire des crêpes. On se rencontre, on se parle, on fait corps. C'était pas complètement du temps perdu.
5: Évidemment, mais bien au contraire.
2: C'est un truc qu'il faut dire, quand même, c'est que ça fait du bien et que nos luttes, elles sont pas lugubres, en fait. Malgré les circonstances, on arrive à rester joyeuses et joyeux, quand même.
6: La colère, elle va avec la joie. C'est la même impulsion et elle est constructive, elle est fédératrice, elle regonfle, elle donne des forces. C'est formidable.
5: Et scientifiquement parlant, c'est... L'un des meilleurs moyens d'agir contre son anxiété, c'est d'être dans l'action. On ne bougera pas peut-être autant de portes que ce qu'on aimerait faire, mais en fait, ce qu'on fait, ça fait du bien, vraiment. Ça a été prouvé, ça pèse vraiment l'anxiété.
2: Et voilà les amis, si vous n'avez pas le moral, si vous êtes rongé d'éco-anxiété, on vous invite à suivre les bonnes préconisations de révolte, d'action et de joie du Dr Sist. Vous pouvez télécharger ce reportage via notre site polemix-et-la-voix-off.com avant qu'on se retrouve très bientôt sur votre radio toujours libre préférée. Ce n'est qu'un combat. Continuons le début. Salut.
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Allez, on démarre cet agenda culturel avec tout d'abord les animations de Pierre-Feuille Cigale. Pierre-Feuille Cigale vous propose donc pour ce jeudi 13 août le Thor Night ou la marche nocturne à Tornac. Sur les sentiers de Tornac, traversant un espace forestier de garrigues, vous déplacerez en fin de journée pour plonger progressivement dans la nuit et profiter d'un espace ouvert et frais, idéal pour l'observation des étoiles et pour comprendre le monde de la nuit. C'est 5 euros par participant, c'est offert pour les moins de 16 ans. C'est un niveau facile à partir de 8 ans, c'est entre 19h et 23h et c'est accompagné par Victor. Vous pouvez retrouver toutes les informations, les contacts pour les réservations sur le site de Pierre-Feuille Cigale ou leur Facebook. Tant qu'on est avec Pierre-Feuille Cigale, la prochaine sortie après aujourd'hui, ce sera le vendredi 21 août, autour des rupestres de Vézénobre. Une marche dans les ruelles escarpées de Vézénobre amènera à l'observation de nombreuses espèces végétales peuplant les murs et les interstices rocheux de ce site paysager et architectural d'exception. Vos pas vous mèneront par la suite à la visite du verger conservatoire et à l'observation des plantes méditerranéennes s'y trouvant. C'est 5 euros par participant pour la visite du musée et c'est un niveau facile, c'est à partir de 10 ans, c'est entre 9h et midi et c'est accompagné par Victor également. Qu'est-ce que je peux vous proposer d'autre? Le cabaret équestre à Saint-Romain-de-Caudière, c'est tous les mercredis et jeudis jusqu'au 20 août et c'est le cirque Oulala par la compagnie Volti Subito. C'est une production équestre décalée, déglinguée, classe et sans paillettes. Et donc, chercher à revivre l'âge d'or et le faste du cirque d'antan, tel est le défi de ce spectacle où l'élégance des chevaux rencontre l'audace des acrobates. Ici, tout va se décaler. Pourtant, bâti sur les codes du cirque traditionnel, avec pour objet central et historique l'acrobatie à cheval, ce spectacle mené par un monsieur loyal revu et corrigé est un théâtre de l'absurde inspiré de la pataphysique d'Alfred Jarry. Un espace où l'on fait avec peu, un programme et quelques grands étalons, avec rien, seulement des humains très ordinaires, avec du vide. Pas de plumes, pas de paillettes, pas d'orchestre, pas non plus d'écran géant. Un lieu qui est vraiment l'endroit des chevaux et aussi celui des anti-héros qui les accompagnent. Ici, on ne vend pas de rêve, on le crée. Ça se déroule au manège à plumes à Saint-Romain-de-Caudière. Le site s'ouvre à 19h. Le spectacle, lui, est à 20h30. Buvette et restauration avant et après le spectacle. Il y a un accès pour les personnes à mobilité réduite. Et au niveau du prix des places, c'est entre 10 et 16 euros. Et pour les informations et les réservations, un site internet plumedecheval.com.

et en conférences, démonstrations, concerts, spectacles, le tout dans une ambiance relaxante au sein du magnifique parc des Cordeliers à Anduze. Au niveau de la programmation festive, je peux vous dire qu'il y a une soirée Sound System avec Travel Sound le samedi soir et le dimanche, il y aura un Baltrade. Et sinon, plein de choses magnifiques à voir durant ces trois jours pour cette troisième édition du Festival de tournage d'art à Anduze. C'est donc vendredi, samedi et dimanche au Parc des Cordeliers. Sinon, ce samedi 15 août à Saint-Hippolyte-du-Fort se tient la fête de Croix-Haute. Ça démarre avec un petit déjeuner dès le matin, un petit déjeuner campagnard offert grâce à la générosité de deux entreprises locales, la SARL Alex Ruiz et la SARL Lyotard Yann. Voilà, un petit déjeuner campagnard offert par les maçons. Il y aura également un concours de belote, il y aura l'incontournable apéro mousse party avec DJ Stan et l'AMSD, un concours de pétanque, un jet de bouchon à 15h30, attention aux retardataires, et dès 19h un apéritif musical avec le groupe Gypsy Caliente, et à partir de 22h c'est DJ Stan qui prendra les commandes jusqu'à 2h du matin. Restauration sur place avec Piedmont Pizza, Sabaidi Vana et la Cigalette, sans oublier la buvette des sports athlétiques cigalois ouverte toute la journée. Sinon, ce samedi 15 août, toujours, Musique à Cross vous invite à Fiesta Cross. Avec au programme deux groupes pour vous accompagner tout au long de cette soirée, le duo Accor, entre chansons et ballades de pop and folk, et Chatterbox pour des reprises rock. Entre apéro à partir de 19h et pour changer un rougail saucisse riz. Venez passer un super moment sous le platane de la cour de la mairie, buvette, crêpes, gâteaux et quand même un peu de frites pour les inconditionnels. Et ça va danser, l'entrée est libre. C'est ce samedi 15 août dans la cour de la mairie de Cross. Voilà, dès 19h. Sinon, ce samedi 15 août, encore à Belvézé, sur le site de l'Arbousier, c'est un concert qui vous est proposé, un concert de Marie Carnage. Marie Carnage revient aux sources du jazz de la New Orleans, et en reprenant les grands classiques jazz et ragtime, des années 20 et 30. Bar et restauration à partir de 19h, et la restauration est assurée par les amis de l'Arbousier. Et tant qu'on est à Belvézé, on y reste, puisque lundi 17 août, à partir de 21h, toujours sur le site de l'Arbousier, c'est un concert avec Dan. Musicalement, Dan sonne comme un mariage sans raison entre Richard Hawley et Robin, combinant électro et country, musique de film et pop art parolière. C'est donc à Belvézé, et c'est le lundi 17 août, à partir de 21h. Un tour du côté de Sumène à présent, avec la saison estivale à la salle Ferrier de Sumène. Ce 19 août prochain, c'est un concert avec Holly Jenkins pour de la musique folk. Née au Pays de Galles, Holly Jenkins a commencé à jouer sur les scènes de Manchester avant d'arriver à Montpellier en 2010. Et depuis, il n'a cessé de proposer un univers musical folk-rock aux influences ambitieuses entre Neil Young et Nick Drake. La saison estivale à la salle Ferrier, donc la prochaine date à Sumène, c'est le 19 août avec Holly Jenkins. Sinon, du 17 au 26 août à La Salle se tient la fête de l'Alto, avec un programme qui est très riche. Le lundi 17 août, la filature à 21h, la filature à La Salle donc, c'est le dialogue de virtuosité qui vous est proposé. Le mardi 18 août, ils seront à Soman au Temple pour réviser vos classiques. Le mercredi 19 août, vendredi 21 août et lundi 24 août, devant la mairie à midi 6 précise, ce seront les Amis d'ici, voilà, des concerts en plein air par les élèves du conservatoire, me semble-t-il. Le mercredi 19 août, ils seront à Saint-Christol-les-Alès à 21h à la Maison pour tous pour la magie des flûtes chinoises. Le jeudi 20 août, retour à la salle à la filature avec Allegro Europa. Vendredi

0: 21 août à Mialet, dans la grotte de Trabuc, ce sera Mozart et les flûtes enchantées de Chine. La réservation est obligatoire pour cette date à la grotte de Trabuc. Et le samedi 22 août, c'est à la salle au Temple pour Orient-Occident au voyage imprévu. L'entrée au concert est entre 5 et 10 euros, gratuit pour les moins de 15 ans. La billetterie sur le site internet et à l'entrée des concerts. Tout le détail du programme, la billetterie, tout ça sur Vivalto en Cévennes, tout attaché, .jimdofree.com. Et sinon, un numéro de téléphone, le 06 76 21 32 20. On en a fini avec l'agenda culturel de ce jour. Je vous propose de continuer en musique, mais avant de partir en musique, on va écouter le 180 secondes. Allez, bonne continuation à toutes et à tous à l'écoute de Radio Escapade, bien sûr.
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6: Histoire de quartier, c'est à Carcassonne actuellement, un collectage mené par les membres des associations 11 Bouges et Audinck. Pour nous raconter cette aventure, Franck Tanneau, directeur de 11 Bouges.
7: Les partenaires qui soutiennent donc ce projet de collectage et de valorisation de la mémoire et de la diversité des langues sur les quartiers de Carcassonne. Donc il y a Carcassonne Agglo, la préfecture de l'Aude, la CAF de l'Aude, donc dans le cadre du contrat de ville, puisqu'on est sur des quartiers politiques de la ville. Et on a aussi une entrée donc par la région Occitanie, donc sur la politique occitane, la langue dans laquelle on interroge en fait tous ces habitants qui arrivent sur Carcassonne ou qui sont là depuis très longtemps. Voilà, c'est un projet où les partenaires nous permettent de faire valser les langues du monde.
6: Pour mener à bien ce collectage des intervenants ?
7: Ce projet, dans la continuité du projet Araboc qu'on a fait sur Carcassonne pendant 8 ans, on s'est dit donc avec les deux intervenants qui étaient associés, donc Jocelyn Papon et Abdel Bouzbiba, qu'on voulait poursuivre ce travail en fait de valorisation des langues, mais en élargissant en fait, parce qu'on s'est aperçu qu'il y avait par exemple sur le quartier du Ligui à Carcassonne plus de 60 nationalités différentes. Et on s'est joint aussi les services du camarade Anaël Garcia-Drieux, qui travaille lui pour notamment France 3. Donc Jocelyn et Abdel sont des collecteurs qui vont chercher comme ça des portraits d'habitants. Et Anaël donc tourne les images, il enregistre le son, et il fait aussi le montage vidéo, puisque dans la restitution, ce sera des portraits d'habitants sous forme de montage vidéo, de capsule audio, une restitution protéiforme, multimédia, avec également des chants écrits à partir des infos collectées.
6: Dans ce travail mené pour Histoire de quartier, vos premières impressions ?
7: C'est toujours intéressant de discuter avec quelqu'un de toute façon, puisque ça c'est la philosophie d'On se bouge, hein. On apprend tous les uns des autres. La première approche est très ludique, on reste dans le domaine de la musique avec On se bouge, puisque c'est notre secteur. Donc on fait souvent chanter les gens dans leur langue maternelle, une chanson de mariage, une chanson qu'ils ont appris à l'école, quand le lien de confiance en fait via la chanson a été créé. On aborde des choses beaucoup plus difficiles souvent, pour en faire quelque chose au final de positif, parce que l'impression que j'ai en regardant les premières images ou en écoutant les premiers enregistrements, je parlais de valse des langues, donc c'est des allers-retours en fait. Les entretiens sont faits en occitan et en français, et on est sur un projet irisé, c'est-à-dire c'est toutes les couleurs de l'arc-en-ciel, avec la conviction qu'on a tout ça à apprendre les uns des autres, et qu'aujourd'hui il faut mettre en avant la richesse de cette diversité culturelle. On le fait aussi en partenariat donc avec l'association Audinck, qui est l'association de Jocelyn et Abdel. Donc on marche main dans la main tous ensemble pour faire ce très joli projet Historios des quartiers.
6: Ce numéro de 180 secondes a été réalisé par RCF Pays d'Aude pour l'Assemblée régionale des radios associatives dans le cadre d'un partenariat avec la région Occitanie-Pyrénées-Méditerranée.
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9: milieu du béton, dans les jardins, sur les trottoirs, les toits ou au sommet des lampadaires, l'air de rien, vivent des espèces sauvages. Et il suffit parfois de regarder attentivement et de tendre l'oreille pour les remarquer. Il y a des plantes qu'on croise tellement qu'on ne les voit plus. Les fleurs ne sont que des taches jaunes au milieu du gris des villes. On s'étonne de savoir que leurs racines et leurs feuilles puissent servir à faire des tisanes. Et on ne pense même plus à souffler sur leurs graines pour les voir s'envoler au loin. Ça, c'est pour les copines des parcs ou des prés. Celles auxquelles on pense naturellement, mais pas pour celles des rues et des trottoirs qu'on piétine sans voir. Tu vois de qui je parle ? C'est une plante qui a un nom à dormir debout. Ou plutôt, à se lever toutes les 5 minutes pour aller faire pipi. Le pissenlit. Pissolit. C'est pas très joli comme nom, hein ? Mais c'est assez clair. Le pissenlit est diurétique. Ça veut dire que le boire en tisane donne envie d'aller faire pipi. Ce qui est bon pour la santé, puisque ça aide notre organisme à se nettoyer de l'intérieur. C'est une super plante médicinale. On en fait des remèdes. Mais on profite aussi de son amertume en le mangeant en salade. Avec de l'huile et des croûtons bien aillés. Le pissenlit a plusieurs noms. Son nom savant, c'est Taraxacum. Mais on l'appelle aussi dent de lion. Parce qu'il mord. Non, je plaisante. C'est juste que ses feuilles bien vertes ont l'air d'avoir des dents pointues. Plus longues que larges, ses feuilles partent toutes de la même base et forment un petit bouquet qui s'étale en cercle. On appelle ça une rosette. Ce sont surtout ces feuilles qu'on met dans les salades. En ville, mieux vaut ne pas les manger. Entre les humains qui les piétinent, les chiens qui font leurs besoins dessus et les pollutions, c'est pas idéal. Pourtant, ce serait pratique, parce que les Taraxacum y sont très présentes. Comme elles ont peu de besoins, elles s'installent un peu partout là où les autres ne vont pas. Pas assez d'eau, rien à se mettre sous la dent, en ville notamment, au milieu du bitume. C'est ce qu'on appelle une espèce pionnière. Une fois en place, elles préparent le terrain aux autres plantes, plus exigeantes, qui viendront peut-être s'installer une fois que le milieu sera moins hostile. Leur racine ressemble à une carotte et peut s'enfoncer plus profond que plein d'autres plantes, ce qui est un sacré avantage pour aller chercher des ressources là où il y en a peu. Et puis, elles peuvent y faire des réserves. Comme ça, à partir de juin, quand il n'y a plus à boire ni à manger, elles ont ce qu'il faut rien que dans leurs racines. Les Taraxacum sont des super résistantes. Les semelles des humains ne les effraient pas. Leur racine est coriace, difficile à déloger. Et elles s'accommodent bien des sols enrichis en pipi.
11: Décidément.
9: Ce qui est pratique en ville, et surtout au pied des arbres, comme ici. En plus, elles ont mis au point une super technique pour tenir à distance les microbes et les insectes trop gourmands. Elles sécrètent un liquide blanc qui est vraiment pas bon et qui en plus est toxique. On appelle ça du latex. Tu sais, quand on la coupe, ça nous reste parfois sur les doigts. Ça colle un peu. C'est autre chose que la sève. Ce qui est bien avec les Taraxacum, c'est qu'une fois que tu en as repéré un, tu peux retrouver ses feuilles en toute saison. Et parfois, pendant plusieurs dizaines d'années. Et quand il fleurit, waouh ! C'est un soleil à hauteur de fourmi. Un disque plus gros qu'une pièce de monnaie et très jaune. Regarde-le de près. Tu verras comme une multitude de languettes, comme des pétales allongés. Eh bien, en réalité, ce sont des centaines de petites fleurs capables chacune de produire des graines. Incroyable, non ? Ces petites fleurs jaunes attirent tout un cortège de butineurs avides de nectar. Pour ces insectes, c'est une plante sécurité, car elle fleurit un peu tout le temps, à condition qu'il ne fasse ni trop froid, ni trop chaud. Et puis, tu connais la suite. Les fleurs font des graines, et le disque jaune se transforme en une boule gris-blanc qui devient chauve dès qu'un peu de vent souffle. C'est que chacune des graines est équipée d'une sorte de parachute, qui semble fait de plein de petits poils tout fins et tout doux. On appelle ces parachutes les papusses. Quand le vent souffle, les graines se détachent et les papusses tourbillonnent en l'air, emportant avec eux les petites graines dont le voyage permettra à la plante d'aller pousser.
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0: Merci KS, c'était cool. 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